0: Il est 3h à Saint-Flour, 15h à Honolulu.
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Qu'y a-t-il de plus irritant que de tousser ou d'éternuer pendant l'office? Pour supprimer les mauvais rhumes, utilisez Rhinomycel, le livre de messe traité à l'eucalyptus et au bourgeon de pin naturel. Mon rhume est fini, je rends grâce au ciel. Merci Rhinomycel.

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0: 4 heures à Budapest et 7 heures à Katmandou.
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0: Manager d'année,
1: tu vas le richer, une ordure pareille.
0: On croit rêver, bordel. Et qu'est-ce qu'il fait, le juge, tu peux me le dire? Ah ben voilà.
1: Rien.
0: Et pourtant, il les connaît toutes les saloperies de cette ordure. Il les a eus, les rapports, tous, nom de Dieu. Et on sert à quoi, nous, tu peux me le dire? Ben on est là, peinard, la cafette dégueulasse. Et entre deux nausées, on rêvasse à nos acquis sociaux, la retraite, la récup du temps libre, et pendant ce temps-là, cette ordure. Délit d'initié, abus de biens sociaux, trafic d'influence, corruption, blanchiment d'argent. Ah bah ouais, c'est le manager de l'année. Le manager de l'année. Avec lui, pas besoin de manifestation officielle pour déposer une gerbe, hein.
2: C'est bon, Jean-Pierre, on mange, quoi.
0: On paye 1500 euros par mois pour fermer notre gueule. J'ai honte, moi. Tu comprends, ça? J'ai honte.
3: 1500, quand même.
0: Ah ouais, t'en es là, toi.
3: C'est pas mal.
0: Excuse-moi, je t'ai réveillé. Non, mais rendors-toi. Et puis, bon match de foot, ce soir.

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0: Il est 5h à Lourdes, 11h à Macao.
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Il y a les arbres au-dessus de toi, avec les feuilles qui bougent dans le vent. Tu les as déjà regardés, les arbres? Il y a ta femme qui est belle et qui perd sa jeunesse à cuisiner des champignons à la crème pendant que tu la coquefies. Tu l'as regardée une seule fois, ta femme? Il y a tes enfants avec leur belle peau toute lisse. T'as remercié quelqu'un une fois dans ta vie pour la peau lisse de tes enfants? Il y a les vaches qui te fabriquent du lait, du beurre et du fromage tous les jours. Tu leur as dit merci aux vaches!

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1: Il est 5h en temps universel, 7h ici à Paris.
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1: Bonjour à tous, merci d'être avec nous pour le début de ces 3 heures d'actualité internationale à suivre. Avec nos chroniques et nos reportages, on va faire un tour sur tous les continents dès cette première demi-heure. Pour analyser notamment le voyage du Premier ministre indien dans l'Indo-Pacifique, la campagne numérique de l'insoumis Jean-Luc Mélenchon pour la présidentielle en France, le bras de fer entre Sonko et Diomaye Faye qui se poursuit sur le terrain constitutionnel au Sénégal. Tout ça, ce sera après le journal. Bonjour Martin Guez.
4: Bonjour Clotilde Dumais, bonjour à toutes et à tous.
1: Et à la une, ces incendies en Espagne comme en France où les autorités cherchent la réponse adaptée face à cette nouvelle canicule.
4: La troisième déjà, en seulement quelques semaines, la France qui inaugure un plan hors sec extrême chaleur pour mettre à l'abri les personnes les plus vulnérables face aux températures qui avoisinent les 40 degrés. Les personnes âgées sont parmi les plus exposées et elles cherchent désespérément de la fraîcheur. Au Mali, c'est une victoire pour l'armée et ses alliés russes de l'Afrika Korps qui conservent le contrôle de la localité d'Anéfis dans la région de Kidal après des jours de combat face aux indépendantistes du FLA et les djihadistes du JNIM. Nous serons aussi aux États-Unis alors que Donald Trump change encore les règles du jeu électoral à quelques semaines des élections de mi-mandat. Et puis les États-Unis où l'Espagne est finalement venue à bout de la Belgique.
5: La frappe, quand même, de l'autre côté. Attention à la Metz. Oh, 2-1 pour l'Espagne. Le soulagement pour les Espagnols. 2-1 pour la Roja.
4: Voilà, vous l'avez vécu hier sur l'antenne Afrique de RFI. La Roja qui rejoint la France en demi-finale de la Coupe du Monde. Et puis une autre Coupe du Monde qui se tient à elle à Paris. La eSport World Cup qui ne fait pas les choses à moitié. Du grand spectacle, porte de Versailles.
1: Pour la première fois de son histoire, le gouvernement français a donc dégainé un plan hors sec face à la canicule.
4: Plan hors sec, voilà un sigle familier à l'oreille des Français, car ce plan d'organisation de la réponse de la sécurité civile a été créé sous la 4ème République en 1952, initialement pour protéger la population face aux accidents, aux sinistres et aux catastrophes. À l'époque, le pays n'était pas confronté à de telles températures, mais des décennies de pollution dues aux activités humaines et donc le réchauffement climatique sont passés par là. Aujourd'hui, les autorités françaises présente pour la première fois un plan hors sec dit chaleur extrême, alors que le pays connaît son 3ème épisode caniculaire depuis la fin mai et que 24 départements sont aujourd'hui en vigilance rouge, soit 22 millions de Français concernés. Concrètement, ce plan prévoit notamment l'ouverture de centres de rafraîchissement pour les personnes vulnérables. C'est le cas notamment des personnes âgées, aidées aussi par des associations comme les Petits Frères des Pauvres qui mettent à disposition leurs locaux pour échapper à la chaleur. Reportage à Paris d'Anna Meilefeld.
6: Bouteille d'eau sur la table, 5 personnes âgées assises partagent un sujet de conversation.
7: Si on devait rester enfermé chez soi, certaines personnes ne peuvent pas sortir. C'est terrible.
8: Bah oui, les gens qui ont des problèmes de...
6: Monique a 71 ans, son appartement est brûlant.
9: Je préfère venir de temps en temps ici parce que c'est moins chaud que chez moi. J'habite au dernier étage, donc il fait très très chaud.
6: D'habitude, ces 5 seniors viennent ici pour participer à des activités sociales organisées par l'association Petits Frères des Pauvres. Mais en ce moment, l'espace offre aussi un abri frais pendant la canicule. Pour l'une des retraitées, la chaleur rend l'isolement encore plus insupportable.
7: Elles sont obligées peut-être encore plus de rester chez elles. Je pense que pour certaines personnes, ça peut être un sur-enfermement.
6: Les Petits Frères des Pauvres proposent donc aux seniors un lieu frais qui donne l'occasion de se rencontrer malgré la chaleur. Christine, l'une des salariées de la permanence d'accueil.
10: Ce lieu est un lieu ressource pendant la période de canicule où ils peuvent se retrouver entre eux et partager sur des choses plus légères, mais surtout rompre leur isolement.
6: Le lieu doit offrir un vrai refuge pour les personnes âgées isolées alors que la canicule devrait durer au moins jusqu'au 14 juillet.
4: Une canicule qui frappe de plein fouet également l'Espagne, pays européen en première ligne face au changement climatique, confronté désormais chaque été à des feux de forêt dévastateurs. Au moins 12 personnes de nationalités différentes sont mortes dans un incendie dans la région d'Almeria, dans le sud du pays, dans la nuit de jeudi à vendredi. Région où vivent de nombreux ressortissants britanniques. Les autorités espagnoles évoquent aussi la situation de 23 personnes qui n'ont pas encore pu être localisées. On y reviendra notamment avec votre invité, Clotilde Dumay, ancien sapeur-pompier, actuel eurodéputé, Grégory Allione, qui sera votre invité dans un peu plus d'une heure.
1: En attendant, au Mali, la ville d'Anéfis, dans le nord du pays, reste aux mains de l'armée malienne.
4: La localité de la région de Kidal, perdue par les soldats maliens fin avril. La ville de Kidal, jeudi soir, après de violents combats face aux indépendantistes du FLA et aux djihadistes du JNIM, le convoi de l'armée partie de Gao a réussi à atteindre Anéfis. Avec leurs partenaires russes de l'Afrique Corps, ils en gardent donc le contrôle après une semaine de bataille. Un revers pour les groupes armés qui ne comptent pas en rester là, David Baché.
3: Elle aura été coûteuse, elle aura été longue, mais à Anéfis, c'est bien une victoire que les soldats maliens et leurs partenaires russes de l'Afrika Korps peuvent célébrer. Après les revers successifs essuyés par l'armée dans la région depuis le 25 avril, avec la perte de Kidal et de Tessalit, puis le siège du camp d'Anéfis qui aura duré près d'une semaine, ce succès militaire change la donne, estime une source sécuritaire malienne. Le FLA et le JNIM comptaient s'emparer d'Anéfis pour, à terme, chasser les soldats maliens et leurs partenaires russes hors de la région de Kidal, mais la consolidation de l'emprise d'Anéfis par l'armée ouvre plutôt la voie aux opérations de reconquête annoncées par l'état-major malien début mai. Ça affecte un peu le moral, mais ça ne change rien, relativise un dirigeant du FLA. Nous avons voulu conquérir Anéfis, et cette fois-ci nous n'avons pas pu, mais nous n'avons rien perdu, pointe encore cette source. De fait, les groupes armés contrôlent toujours Kidal et Tessalit et ne renoncent en rien à leurs objectifs. Ils ont remporté une bataille, concède un autre cadre indépendantiste, mais la guerre est loin d'être terminée.
4: Et l'armée malienne a confirmé hier dans un communiqué l'arrivée d'un important convoi logistique à Anéfis. Le Mali, par ailleurs, et son voisin algérien qui entame un début de dégel de leurs relations. Après plus d'un an de crispation, hier, Alger a annoncé la réouverture de son espace aérien au Mali. Bamako lui a immédiatement emboîté le pas.
1: Donald Trump joue la stratégie du « en même temps » au Moyen-Orient.
4: Les négociations continuent, les hostilités aussi. Le président américain a une nouvelle fois répété que la trêve avec l'Iran était terminée, mais il dit accepter de continuer à parler avec Téhéran. Le ministre iranien des Affaires étrangères accuse lui Washington de violation du cessez-le-feu. Abbas Araghchi qui affirme que l'Iran a de son côté tenu parole vis-à-vis des États-Unis. Et ce depuis la signature du protocole d'accord de cessez-le-feu à la fin du mois de juin. Protocole mis à mal par la reprise des frappes ces derniers jours des États-Unis en Iran et les ripostes régionales de Téhéran.
1: Ça en deviendrait presque une habitude, Martin. La France et l'Espagne se retrouvent de nouveau pour une demi-finale, cette fois-ci au Mondial.
4: Il y a deux ans, Clotilde, c'était en demi-finale de l'Euro. Cette fois-ci, les deux équipes qui se retrouvent donc dans le dernier carré très sélect de la Coupe du Monde, après la victoire au forceps des Espagnols 2-1 en quart de finale face à la Belgique. Comme contre le Portugal, c'est encore une fois Mikel Merino, le milieu d'Arsenal, qui a offert la qualification aux siens. Sorti du banc, il a profité d'un ballon relâché à la 88e pour envoyer l'Espagne en demi. Un succès qui fait la joie de la mais pas tout à fait de ses fans à Madrid, pas tout à fait convaincus par la prestation de leur équipe, François Musso.
11: Nous sommes près de la place d'Espagne en plein centre de Madrid. La victoire vient juste d'être arrachée face à la Belgique grâce à un but de Merino en fin de match comme contre le Portugal en 8e de finale. L'Espagne est largement dominée et même si bien évidemment les supporters sont très heureux de cette qualification, ils se montrent circonspects à l'image d'Ignacio, jeune chef d'entreprise.
12: Je crois que l'Espagne pêche toujours par sa nervosité à l'occasion de ce genre de match. Elle n'aborde pas bien les rencontres. Mais l'entraîneur a fait les bons changements. Sinon, il y avait plus d'insécurité, d'erreurs, de nerfs. C'est un quart de finale d'un mondial. Et ça se voit.
11: On est venu en famille et surtout en groupe d'amis, comme c'est l'habitude. Dans un bar, Juan Manuel, étudiant, sort content de cette victoire, mais lui aussi, il garde une certaine frustration, presque une inquiétude.
12: L'équipe a bien joué. Ce qu'il se passe, c'est qu'il lui manque la finition, le pouvoir de l'ultime action. En termes de position sur le terrain, l'Espagne a été plutôt supérieure, mais il manque cela, la conclusion.
11: Tous les esprits se tournent désormais vers la demi-finale contre la France mardi prochain. En majorité, ils pensent que leur équipe n'est pas aussi forte, mais ils pensent aussi qu'elle est très capable de créer la surprise. François Musso, Madrid RFI.
4: Et c'est la première fois depuis son sacre en 2010 que l'Espagne rallie le dernier carré d'une Coupe du Monde. France-Espagne, ce sera mardi soir. L'autre demi opposera elle les gagnants des deux derniers quarts de finale du tournoi. L'Angleterre qui affronte la Norvège à 21h temps universel, suivi d'Argentine-Suisse, ce sera à 1h temps universel.
1: Pour le moment, moment, il est 1h09 à Washington. Donald Trump démantèle une commission électorale clé à quelques mois seulement des élections de mi-mandat.
4: Qui auront lieu en novembre, un dépeçage en règle de la commission d'assistance aux élections, ce qui provoque la colère de l'opposition, notamment du Parti démocrate et de plusieurs ONG qui accusent le président américain de vouloir purement et simplement avantager son propre camp politique. Ce qui n'est pas une première depuis des mois, et alors que la popularité de Donald Trump est en chute libre, la Maison-Blanche tente par tous les moyens de détourner les règles du jeu politique, Vincent Souriau.
13: Cette commission d'assistance aux élections que Donald Trump vient de décapiter, c'était un organe bipartisan, républicain et démocrate, chargé de certifier les machines à voter et d'apporter une aide financière aux États les plus démunis afin qu'ils organisent les élections. Par décret présidentiel, il a aussi tenté de restreindre le vote par correspondance et menacé de bloquer des fonds fédéraux si les États ne s'engageaient pas à purger leurs listes électorales. Le président américain a également fait passer des messages très clairs à son ministère de la Justice. Et si vous déclenchiez des enquêtes à propos du décompte des voix en Californie tenu par un gouverneur démocrate? La Constitution américaine édicte pourtant noir sur blanc dans son premier article que la Maison-Blanche n'a pas voix au chapitre en matière électorale. Tout se passe au niveau local avec un droit de regard du Congrès. Mais Donald Trump se démène malgré tout pour changer les règles. La justice l'a désavoué à plusieurs reprises, la Cour suprême aussi, mais l'incertitude et ses annonces tonitruantes pèsent sur les fonctionnaires régionaux à quelques mois du scrutin et pourraient aussi inciter des milliers d'électeurs à ne pas mettre un bulletin dans l'urne en novembre. Vincent Souriau, Washington RFI.
1: Facebook et Instagram sont trop addictifs, c'est la Commission européenne qui le dit.
4: Et sûrement pas moi qui ne s'est pas déjà égaré à faire défiler à l'envi des vidéos sur les réseaux sociaux du groupe Meta. Cela n'a rien d'anodin, selon l'Union européenne qui accuse l'entreprise de favoriser les comportements addictifs de ses utilisateurs. Et les contre-feux déployés par Meta, comme le contrôle parental et la gestion du temps d'écran, sont jugés inefficaces. La Commission menace de taxer jusqu'à 6% du chiffre d'affaires du groupe, soit 12 milliards de dollars s'il ne modifie pas son fonctionnement. Et ce n'est pas la première fois que Meta est menacé d'amende. Il en va de la bonne santé du consommateur, nous dit Arnaud Latil, enseignant en droit à Sorbonne Université.
14: Il y a plusieurs textes qui régulent l'activité des géants du numérique. Alors en particulier, on peut citer le Digital Services Act, le DSA, qui sanctionne notamment les risques liés à l'usage des plateformes et notamment des réseaux sociaux, et en particulier combat les risques systémiques associés à l'usage des réseaux sociaux, comme par exemple les risques pour le bien-être physique et mental des personnes qui est ici concernées dans le cadre de cette décision de la Commission européenne. Et en fait, cette année, en début 2026, des tribunaux de Californie et du Nevada ont aussi condamné Meta et Alphabet, la maison mère de Google, à des amendes importantes pour précisément les mêmes objets, c'est-à-dire la question des notifications, du scroll infini, de l'autoplay, donc le lancement automatique des vidéos. Donc en fait, une législation similaire existe aux États-Unis.
4: Des propos recueillis par Louise Jouvezaume.
1: Et puis c'est l'autre Coupe du Monde du moment, cette fois-ci elle se joue à Paris.
4: La eSport World Cup d'ordinaire organisée en Arabie Saoudite, mais elle se tient dans la capitale française cette année. Compte tenu du contexte géopolitique au Moyen-Orient, plus de 2000 joueurs venus de 200 clubs qui s'affrontent sur Fortnite ou Call of Duty jusqu'au 23 août. Les organisateurs se targuent d'avoir vendu 100 000 billets, bref, une autre Coupe du Monde qui voit les choses en grand, Pauline Forgona.
15: Écran géant, faisceau lumineux et musique à tue-tête, Lucie a des étoiles plein les yeux face au spectacle. Habillée de son maillot de la team Vitality, elle savoure chaque moment depuis son arrivée.
16: Tout est incroyable, c'est juste l'ambiance, les stands et tout, c'est cool.
15: Elle est fan de Valorant, un jeu dans lequel les participants doivent faire preuve de tactique pour s'affronter en équipe de 5 contre 5.
16: Du coup, il y a les stands là-bas, on peut jouer, il y a des défis à faire sur Valorant, il y a Apex. En fait, il y a plein de trucs, on peut tester des jeux.
15: Marie, elle, vient d'essayer un casque de réalité virtuelle. Elle est venue avec son fils Olivier depuis Marseille pour le récompenser de sa mention au bac.
17: Franchement, c'est bon enfant, les gens sont très agréables. Moi, je suis pas très fan de jeux vidéo, mais on m'explique beaucoup de choses.
15: Son fils, lui, est un fan comme de nombreux visiteurs de l'événement.
18: Moi, j'ai rencontré des gens que je connaissais du coup des réseaux, que maintenant du coup je connais avec cet événement-là.
15: C'est aussi l'occasion d'apercevoir des joueurs stars difficilement approchables. Zach a pris le train depuis le Royaume-Uni dans l'espoir de les rencontrer.
19: C'est tellement mieux de les voir en personne, beaucoup plus impressionnant que sur un téléphone.
15: Alors dans les tribunes, l'ambiance n'a rien à envier au plus grand stade de sport.
4: Et reportage signé Pauline Fragona. Une Coupe du Monde qui se joue au Parc des Expositions, Porte de Versailles. Vous avez jusqu'au 23 août pour y aller, Clotilde Dumais, ça tombe bien. C'est à deux pas de RFI.
1: Oui, on y reviendra aussi dans Bienvenue dans le Game, juste avant 8h temps universel. Merci beaucoup Martin Guèze. Pour le moment, il est 5h14. Il y a eu déjà plus de 25 000 hectares brûlés depuis le début de l'année en France. La saison des incendies commence de manière précoce et s'annonce intense, alors qu'en Espagne, au moins 12 personnes ont été tuées dans un feu de forêt en Andalousie.
12: Voir disparaître des voisins que nous connaissions depuis de nombreuses années, avec qui nous avions des liens très étroits, c'est une épreuve terrible.
1: Témoignage du maire de la ville espagnole endeuillé à écouter dans le prochain journal international dans une heure. Alors face à ces incendies, comment lutter? Comment s'organisent les Européens? Eh bien, explication avec notre invité Grégory Allion, président d'honneur de la Fédération nationale des sapeurs-pompiers de France, eurodéputé Renew, à la tête aussi de l'intergroupe Résilience, Protection civile et gestion des crises au sein du Parlement européen.
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1: Le journal international, bonjour Marion Cazeneuve.
3: Bonjour Clotilde.
1: Espagne-France, c'est donc l'affiche de la première demi-finale de la Coupe du Monde.
3: Et oui, l'Espagne s'est qualifiée hier soir en battant la Belgique. Une victoire, ça se fête, mais une défaite aussi pour les Belges. Ils ont célébré le beau parcours de leur Diable Rouge jusque tard dans la nuit. Une saison des incendies particulièrement intenses. Des milliers d'hectares ravagés en France, au Portugal, en Espagne depuis le début de l'été. Et des victimes aussi, au moins 12 morts dans le sud de l'Espagne dans un violent feu de forêt en Andalousie. Un calme précaire au Moyen-Orient. Pas de nouvelles frappes ce matin, mais en revanche de nouvelles menaces du président américain contre l'Iran. En Afrique du Sud, des milliers de personnes fuient les violences xénophobes et s'amassent à la frontière. Des personnes traumatisées qui ont besoin de soins. Médecins sans frontières lance une opération pour venir en aide à ces personnes migrantes. Et puis en fin de journal, Gims enflamme la scène des francopholies. Il était très attendu hier soir à l'ouverture du Festival des musiques francophones.
1: Le dernier carré de la Coupe du Monde se dessine.
3: Et oui, Clotilde, on a déjà les deux côtés du carré. La France s'affrontera l'Espagne. La Roja s'est qualifiée en battant hier soir à Los Angeles la Belgique 2-1. Elle tient son rang malgré un match accroché. Alors forcément, c'était la fête hier en Espagne, mais ça l'était aussi en Belgique. Oui, il y a un peu de déception, bien sûr, mais à Bruxelles, Elena Loison, on était surtout fiers du parcours des Diables Rouges.
4: Dès le coup de sifflet final, des feux d'artifice ont envahi le ciel de cette fan zone près de Namur. Malgré la défaite, les supporters veulent fêter ce parcours inattendu en Coupe du Monde.
5: Bon, un peu de déception évidemment, mais en même temps on est quand même content d'en être arrivé jusque-là. Je pense qu'on a fait un beau parcours.
6: On perd ce soir, mais on a quand même le sourire. Voilà.
7: C'est très beau parce que c'est le premier but que l'Espagne encaisse sur cette Coupe du Monde. Donc rien que ça, c'est déjà, ça prouve qu'on s'est bien battu.
4: Après y avoir cru tout le match, difficile quand même de retenir sa tristesse.
7: On s'y attendait un peu, on n'était pas favoris, maintenant ça reste difficile de se dire qu'on est sorti quoi.
8: Très déçu de la fin, on a failli marquer deux fois, c'est triste. Et pour la prochaine on va dire, on garde espoir.
4: Mais dans la foule, certains préfèrent relativiser.
9: Je savais que l'Espagne était beaucoup plus forte et je suis fier de la Belgique finalement, c'était beaucoup plus équilibré que ce que je pensais. Peut-être vaut mieux sortir maintenant avec un score comme ça qu'un 8-0 contre la France.
4: Chez les supporters, la déception est d'autant plus haute que la fin de cette aventure en Coupe du Monde marque la probable fin de la génération dorée qui a fait briller le football belge durant une décennie.
3: Et voilà le reportage d'Hélène Loison à Bruxelles avec ses Belges qui voient le verre à moitié plein. L'Espagne donc se prépare à affronter la France en demi. Ce sera mardi à Dallas. La deuxième affiche de ces demi, on la connaîtra cette nuit après les rencontres Norvège-Angleterre et Argentine-Suisse, respectivement à 21h et 1h temps universel.
1: Et ce sera à suivre évidemment en direct et en intégralité sur nos antennes africaines. Et donc l'Espagne, on l'a dit, Marion a fêté sa qualification, mais le pays est aussi endeuillé après un violent incendie dans le sud.
3: Oui, en Andalousie, près d'Almeria, c'était dans la nuit de jeudi à vendredi, au moins 12 morts de nationalités différentes. De nombreux Britanniques vivent dans cette zone. Les autorités attendent les résultats des premières autopsies. D'autres personnes sont aussi portées disparues. Angel Francisco Colado Fernandez est le maire de Bédar, la localité touchée par le feu. Il est encore choqué par cette catastrophe.
10: Nous sommes allés prévenir les habitants maison par maison. Nous nous sommes également rendus dans les habitations touchées par l'incendie, où se trouvaient malheureusement les victimes. Ce sont des moments extrêmement difficiles, très douloureux. Voir disparaître des voisins que nous connaissions depuis de nombreuses années, avec qui nous avions des liens très étroits, c'est une épreuve terrible. Nous espérons maintenant que les prochaines heures passeront le plus vite possible, qu'aucune autre victime ne sera découverte, et que nous pourrons retrouver une vie normale au plus vite, afin que les habitants qui ont dû quitter la commune puissent rentrer chez eux.
3: Angel Francisco Collado Fernandez, maire de Bédar, il était interrogé par la télévision publique espagnole. Le roi et la reine d'Espagne ont observé hier une minute de silence lors d'une cérémonie en hommage aux victimes de cet incendie. Des incendies, il y en a aussi en France. Depuis le début de l'année, 25 000 hectares ont été brûlés. C'est le double par rapport à l'année dernière, à la même date. Des feux de forêt favorisés par la canicule. La France suffoque actuellement sous une troisième vague de chaleur.
1: On va reparler de ces incendies, de leur intérêt. intensité et de comment y faire face avec notre invité Grégory Allione, eurodéputé, président d'honneur de la Fédération nationale des sapeurs-pompiers de France. Il répondra à mes questions dans une quinzaine de minutes. En attendant, au Moyen-Orient, l'espoir d'une fin de conflit s'éloigne un peu plus.
3: Avec de nouvelles menaces de Donald Trump cette nuit, le président américain affirme que des missiles sont actuellement pointés vers l'Iran, prêts à viser le pays, à le décimer complètement, même s'il tente de l'assassiner. Donald Trump a aussi répété que le cessez-le-feu était terminé. Les hostilités, les frappes ont repris mardi dans la région, même si aucune nouvelle frappe n'a été signalée ce matin. Téhéran, de son côté, affirme avoir tenu parole depuis la signature du protocole d'accord sur le cessez-le-feu. Pour le chef de la diplomatie iranienne, Abbas Araghchi, Washington a violé la trêve en rétablissant des sanctions économiques contre Téhéran.
1: Donald Trump qui poursuit aussi sa politique anti-immigration.
3: Avec les raids de l'ICE, la police de l'immigration, une police très décriée et encore une fois au cœur d'une polémique. Des agents ont abattu cette semaine un Mexicain résident aux États-Unis depuis 30 ans. Il aurait refusé de se plier à un contrôle routier. Le gouvernement mexicain a annoncé engager des poursuites légales aux États-Unis sur cette affaire et plus largement contre les entreprises sous-traitées par l'ICE et qui gèrent les centres de détention de personnes migrantes. Correspondance à Mexico de Gwendolina Duval.
11: Ces mesures sur le plan légal plus concrètes sont jugées nécessaires après 11 approches de la part de la diplomatie mexicaine restées sans réponse. Eunice Rendon, docteur en relations publiques et gérante de l'organisation Agenda Migrants.
12: C'est une décision qui arrive un peu tard. Les lettres diplomatiques étaient insuffisantes, car le seul moyen que nous ayons vu jusqu'à présent pour faire reculer ou annuler les décisions de Donald Trump est la voie judiciaire. La diplomatie importe peu à Donald Trump. Il se moque des relations internationales. En somme, la seule chose qui compte réellement, c'est la loi, car elle peut contraindre les autorités américaines à adopter un comportement différent.
11: Le gouvernement enverra une plainte pour homicide pour chacun des 17 Mexicains décédés aux États-Unis aux mains de l'ICE. 3 ont été abattus par balles et 14 en centre de détention gérés par des entreprises privées. Il s'agit avant tout pour l'experte de faire la lumière sur ces cas.
12: Cela prendra du temps, conformément au délai des tribunaux américains. Ça peut être long, mais sans aucun doute, cela peut produire des effets et amener les autorités à donner des instructions ou à prendre des mesures dans ces centres de détention.
11: Avec ces plaintes, le Mexique ouvre la voie à d'autres actions collectives. À ce jour, sous l'administration Trump, 53 personnes sont mortes à la suite d'interventions de la police migratoire aux États-Unis. Gwendolina Duval, Mexico, RFI.
1: En Afrique du Sud, c'est un mouvement anti-immigration qui a pris de l'ampleur ces derniers mois.
3: Avec de grandes manifestations il y a une dizaine de jours pour réclamer le départ des personnes sans papier, cette vague xénophobe avait poussé plusieurs pays comme le Nigeria et le Ghana à rapatrier des ressortissants. D'autres, qui n'ont pas pu bénéficier de ces vols, se débrouillent pour quitter le territoire. Des ressortissants du Zimbabwe, du Malawi ou encore du Mozambique se dirigent vers la frontière nord. Des personnes traumatisées qui ont souvent besoin de soins. L'ONG Médecins sans frontières a donc lancer une intervention médicale d'urgence pour ces migrants. Claire Waterhouse est coordinatrice des urgences pour les migrants pour MSF en Afrique du Sud. Elle est dans un des sites où se rassemblent ces personnes qui veulent à tout prix quitter le pays.
13: Ces personnes sont terrifiées et souffrent de traumatismes sévères. Nous sommes très inquiets car beaucoup n'ont pas accès aux soins de santé, une situation particulièrement préoccupante pour les femmes enceintes et les très jeunes enfants. C'est l'hiver en Afrique du Sud. Il fait donc très froid pour ceux qui sont dehors sans abri adéquat. Nous sommes aussi très préoccupés par le sort des personnes qui n'ont plus accès à leur traitement pour des maladies chroniques comme le VIH, le diabète ou l'hypertension. Beaucoup n'osent plus se rendre dans les centres de santé depuis un certain temps, parfois depuis plusieurs mois. Nous dispensons autant de soins que possible durant le court laps de temps où nous pouvons les voir, car beaucoup repartent rapidement. C'est difficile d'avoir des chiffres précis sur le nombre total de personnes ayant franchi la frontière, mais elles se comptent, c'est sûr, en dizaines de milliers. Nous observons des mouvements importants de population qui arrivent du Cap, de Durban, de Pietermaritzburg et de toutes les régions du pays pour remonter vers Johannesburg et Pretoria avant de gagner la frontière à Moussina.
3: Claire Waterhouse de MSF, propos recueillis par Amélie Tulé. Le président sud-africain, lui, est arrivé à Paris, une visite d'État de 3 jours. Elle a débuté hier. Cyril Ramaphosa a rencontré son homologue Emmanuel Macron. Ils se sont félicités d'une convergence de vues sur les crises au Moyen-Orient et en République démocratique du Congo. Les deux pays étaient en froid depuis le sommet du G7 en juin où la France avait désinvité Cyril Ramaphosa en raison de pressions américaines. Aujourd'hui, le président sud-africain va rencontrer des chefs d'entreprise français. Demain, il participera à des commémorations de la bataille de la Somme où plus de 3000 soldats sud-africains sont morts lors de la Première Guerre mondiale.
1: On reste en France, Marion, où les écologistes tentent de rester dans le coup.
3: Ils ont été écartés de toute primaire socialiste. Les militants du parti ont voté cette semaine pour une primaire fermée pour désigner le candidat de la gauche pour la présidentielle de 2027. Les écologistes tiennent aujourd'hui leur conseil fédéral avec donc un goût amer, Marie Lecoq.
14: On s'y attendait, glisse-t-on dans l'entourage de Marine Tondelier, présidente du parti dont la première réaction a été d'accuser les socialistes d'avoir enterré la primaire unitaire. Un scénario déjà envisagé par les écologistes puisque les adhérents avaient été consultés il y a quelques jours pour préparer la suite en cas d'échec d'une primaire élargie à gauche. Car c'est bien ça maintenant l'enjeu, désigner leur candidat en solo. Et tout porte à croire que ce sera Marine Tondelier. 65% des adhérents la soutiennent. Les écologistes sont maintenant déterminés à se projeter sur la suite. Une suite incertaine, car depuis quelques temps, les écologistes semblent tirailler entre deux lignes. D'un côté, ceux qui misaient sur une alliance avec le PS, c'est raté. De l'autre, ceux qui souhaitaient tourner la page et sortir du tête-à-tête avec le Parti Socialiste pour se rapprocher des Insoumis. Les écologistes se réuniront ce samedi, l'occasion de dévoiler le programme du parti pour la présidentielle, programme sur lequel ils travaillent depuis 8 mois. Alors parviendront-ils à trouver une stratégie commune d'ici là? Les militants du parti auront jusqu'à demain pour le valider.
3: Et pour revenir à cette primaire des socialistes, une candidate s'est déclarée hier, Ségolène Royal, candidate malheureuse à la présidentielle de 2007 face à Nicolas Sarkozy.
1: On parlait en début de ce journal des affiches du mondial de foot, Marion. Il y en a aussi de très belles des affiches à La Rochelle.
3: Et oui, au Francofolie, le festival de musique francophone s'est ouvert hier dans le sud-ouest de la France. Aya Nakamura, Aurel San ou encore Mika monteront sur scène. Et malgré la chaleur écrasante d'hier, plus de 16 000 personnes se sont pressées sur le vieux port de la ville. Il faut dire, Léa Boutin-Rivière, que l'artiste qui ouvrait le bal était très attendu.
15: Bah non, on est venus pour Gims.
16: Maître Gims.
17: Gims, du coup, ouais.
18: Ah bah surtout Gims, quoi.
19: Devant la grande scène des Francofolies ce vendredi soir, le vote est unanime. C'est Gims que le public est venu voir. Zaz, Youssou N'Dour et la franco-brésilienne Louisa ne sont finalement qu'un apéritif. 23h, la star aux 10 milliards de streams apparaît sur scène et l'impensable se produit. La température, qui a dépassé les 35 degrés toute la journée, grimpe encore d'un cran. Programme, 1h30 de spectacle, des effets pyrotechniques à n'en plus finir et surtout des tubes enchaînés sans le moindre temps mort. Du début des années 2010 au milieu des années 2020, l'artiste franco-congolais a balayé large pour satisfaire ses spectateurs de 7 à 77 ans.
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1: Le journal international avec vous, Martin Guez. Ça aurait pu être une finale, Martin, mais ça ne sera qu'une demi. La France et l'Espagne ont rendez-vous dans le dernier carré.
3: Et oui, la Roja, qui est venue à bout de la Belgique de Buzyn hier soir à Los Angeles grâce à un but de dernière minute de Mikel Merino. Au pays, on se prend à rêver d'une deuxième étoile après le sacre de 2010. Même si les Espagnols restent très exigeants avec leur équipe, on appellera François Musso à Madrid dès le début de ce journal. Nous serons aussi ensuite à Cuba, qui fait face à de nouvelles pannes d'électricité généralisées. Alors qu'il y a tout juste 5 ans, le pays connaissait les plus grandes manifestations de son histoire, une île caribéenne où la répression n'a jamais été aussi grande, vous l'entendrez. Nous serons ensuite au Liban, où les bombardements israéliens continuent malgré l'accord cadre de paix entre l'État hébreu et les autorités libanaises, mais aussi au Soudan, en Ukraine et au Royaume-Uni, où la tapisserie de Bayeux est enfin arrivée au British Museum, un près d'un an de la célèbre broderie du XIe siècle, qui pourrait rapporter très gros à l'institution britannique qui se frotte les mains.
1: Après 16 ans d'attente, l'Espagne retrouve donc le dernier carré d'une Coupe du Monde.
3: La dernière fois que la Roja était allée aussi loin dans la compétition, c'était en 2010. Un bon présage pour l'Espagne qui avait à l'époque remporté le tournoi en Afrique du Sud. Les joueurs espagnols qui ont fini par l'emporter 2-1 à Los Angeles face à la Belgique. Une victoire accueillie sans excès de joie en Espagne où les supporters attendent beaucoup de leur équipe. L'Espagne, on le retrouve, notre correspondant François Musso en direct de Madrid. François, la Roja qui retrouvera la France en demi-finale mardi. Le match est déjà lancé par les joueurs et par la presse espagnole.
4: Oui, il y a bien sûr ici une grande joie à parvenir de nouveau à ce stade de la plus grande et prestigieuse compétition de football. Mais il n'y a pas non plus une immense surprise, car on a bien conscience ici de la valeur de la Roja, autrement dit la sélection, de la qualité des joueurs à tous les postes. Il y a un sentiment de fierté collective pour une équipe qui justement fonctionne de manière chorale et unie. Le journal El País souligne ce trait. Si en France il y a Mbappé, Haaland pour la Norvège, Kane pour l'Angleterre, Messi pour l'Argentine. En Espagne, dit ce titre, domine la patience, la persévérance, la confiance. Et précisément, met en exergue le journal El Mundo, le buteur, c'est Mikel Merino qui entre en fin de match et qui fait gagner son équipe in extremis, exactement comme contre le Portugal. España tiene ángel, l'Espagne a un mélange de grâce et de chance. C'est le titre du quotidien sportif Marca, une équipe qui fonctionne comme un orchestre sans véritable soliste, mais où chacun joue sa partition à la perfection. D'ailleurs, ici, même si on craint la France, on se voit favori pour gagner une deuxième Coupe du Monde.
3: Merci beaucoup François Musso en direct de Madrid sur RFI. Et s'il y en a un qui se voit bien favori, c'est Lamine Yamal, la star de l'Espagne, qui a déclaré « Si la France doit craindre une équipe, c'est bien l'Espagne ». Lamine Yamal qui avait fait très mal aux Bleus il y a 2 ans en demi-finale de l'Euro lorsque l'Espagne avait battu la France justement 2-1. France-Espagne, une nouvelle demi-finale en Coupe du Monde cette fois-ci. Ce sera mardi 14 juillet à Dallas, au Texas. Et on ne connaît pas encore l'affiche de l'autre demi. Elle opposera les vainqueurs des deux derniers quarts de finale, à savoir Angleterre-Norvège qui se joue tout à l'heure à 21h temps universel. Et puis Argentine-Suisse, coup d'envoi cette fois-ci à 1h TU.
1: Dans l'actualité également, Martin, cette nouvelle panne d'électricité générale à Cuba.
3: La deuxième en 5 jours, de quoi mettre la population sur les nerfs. Le déficit électrique de l'île atteint des niveaux jamais vus. 3/4 de l'électricité nécessaire n'est ni produite ni fournie. Les 10 millions d'habitants de Cuba sont obligés de cuisiner au bois ou alors au charbon et les manifestations se multiplient. Non sans rappeler celle de 2021, lorsque les Cubains se soulevaient pour réclamer de meilleures conditions de vie. C'était il y a tout juste 5 ans, des manifestations alors inédites depuis 1959 et l'arrivée au pouvoir de Fidel Castro, une répression qui s'est encore accentuée ces dernières années à Cuba. Marine de la Moissonnière.
5: Que vienen.
6: Une vidéo d'installations militaires abandonnées postée sur les réseaux sociaux et Eddie Jones, humoriste et youtubeur, se retrouve accusé d'espionnage et risque la perpétuité. Arrêté le 1er juin dernier, c'est l'un des 1306 prisonniers politiques que compte l'île, dont 40 mineurs, un double record selon l'ONG Prisoners Defenders, qui estime que depuis le début de l'année, la répression s'est intensifiée. Javier Larrondo, son président, parle même de répression préventive.
7: Le régime a perfectionné
3: Le régime a perfectionné son système de répression. Ils font des recherches sur les réseaux sociaux, ils espionnent les conversations, les appels, les SMS. Quand ils arrêtent quelqu'un, ils passent en revue son portable, ils épluchent ses contacts, ses échanges et ses publications sur les réseaux sociaux.
6: Conséquence de cette surveillance accrue, le profil des prisonniers politiques a changé. Il ne s'agit plus seulement de militants ou de dissidents.
3: La majorité des nouveaux prisonniers n'ont pas d'activité politique. Ce sont de simples citoyens qui se sont plaints du manque d'eau, d'électricité ou de nourriture. Juste parce qu'il veut se maintenir au pouvoir, le gouvernement est en guerre contre son propre peuple.
6: Face à cette situation, l'ONG Prisoners Defenders dénonce l'attitude qu'elle juge trop timorée du Canada, de l'Espagne et de l'Union européenne.
5: Cuba, où le rappeur dissident Michael Osorbo a été transféré de prison à la veille de ce 5e anniversaire des manifestations historiques de juillet 2021. Et ce 3 jours après le transfert d'un autre artiste dissident, considérés tous deux comme des prisonniers d'opinion par Amnesty International.
1: Malgré la signature d'un accord cadre en vue d'une paix durable, c'était le 26 juin dernier, bien Israël bombarde toujours le sud du Liban.
5: Et revendique même dans un communiqué avoir tué une personne dans la région de Nabatieh, l'armée israélienne qui dit avoir visé un terroriste du Hezbollah. Les pourparlers entre l'État hébreu et le Liban, qui doivent eux reprendre mercredi à Rome sous médiation américaine, la capitale italienne où Joseph Aoun, le président libanais, doit discuter de l'application de cet accord cadre qui induit le déploiement de zones pilotes dans le sud du pays, pilotées par l'armée libanaise. Un accord qui fait toujours débat au Liban. La députée Halima Kaakour estime qu'il entérine une situation favorable à Israël. Et on va écouter justement la députée Halima Kaakour sur cet accord cadre entre le Liban et Israël, un accord qui entérine une situation plutôt favorable à l'État hébreu. Et on l'entendra peut-être plus tard, justement, cette députée Halima Kaakour, les bombardements israéliens au Liban qui ont fait plus de 4200 morts depuis le 2 mars dernier, le 2 mars qui a marqué le début du nouveau conflit armé entre Israël et le Hezbollah, toujours au Moyen-Orient. L'Iran a tenu parole vis-à-vis des États-Unis, c'est ce que dit ce matin Abbas Araghchi, le ministre iranien des Affaires étrangères, et ce depuis la signature du protocole d'accord de cessez-le-feu, c'était fin juin. Un protocole mis à mal par la reprise des frappes ces derniers jours des États-Unis en Iran et par la riposte de Téhéran dans les pays du Golfe, alors que Donald Trump a lui affirmé que la trêve entre les deux pays était désormais terminée. Abbas Araghchi qui accuse Washington de violation du cessez-le-feu, alors que les États-Unis ont aussi annoncé rétablir les sanctions économiques contre Téhéran.
7: Je répète que ce n'est pas la paix, c'est de la Pax Romana qui est la paix par la force.
5: C'était effectivement la députée libanaise qu'on était censé écouter tout à l'heure, Clotilde Dumay. On la réécoutera sûrement dans les prochaines éditions de RFI. Pour l'instant, il est 9h07 à Khartoum comme à Bruxelles. Le Parlement européen qui condamne par ailleurs les crimes de guerre commis au Soudan. Des députés européens qui réclamaient davantage d'aide humanitaire de la part de l'Union européenne à travers une résolution adoptée largement. Hier, ils condamnent notamment les atrocités en cours à El Obeid, la capitale du Kordofan du Nord, commise par les paramilitaires, des FSR du général Emeti. Les députés européens condamnent aussi toute ingérence étrangère qui alimenterait la guerre, notamment le soutien à une société basée à Abu Dhabi, aux Émirats Arabes Unis, société accusée de fournir des armes aux FSR, ce qui est en violation de l'embargo imposé par l'ONU. Le Parlement européen estime désormais que l'Union européenne doit inscrire les FSR sur la liste européenne du terrorisme. Maaz Tegeldin est membre de l'association Sudfa Media. Il se dit satisfait que le nom des Émirats Arabes Unis apparaisse enfin clairement dans cette résolution.
8: Aujourd'hui, nous sommes contents, nous sommes heureux que cette résolution a pu être votée tout en mentionnant les Émirats Arabes Unis comme un soutien direct des forces de soutien rapide dans cette guerre. Cette chose n'a pas été facile parce que depuis le début de la guerre, tout le monde savait que les Émirats Arabes Unis soutiennent d'une manière directe les forces de soutien rapide. Ça a été documenté par l'ONU, par les ONG, mais dans le Parlement européen, nous n'avons pas pu arriver à pointer le doigt sur les Émirats Arabes Unis qui sont impliqués d'une manière directe dans ce conflit. Personne ne nommait ce pays et donc parce qu'ils ont beaucoup de pouvoir, beaucoup de lobbies qui travaillent dans le Parlement européen et nous avons travaillé avec Sudfa Media et d'autres organisations de la société civile soudanaise. Nous avons travaillé avec des députés de la gauche dans le Parlement européen pour pouvoir arriver à cette résolution-là.
5: Des propos recueillis pour RFI par Ouda Ibrahim.
1: Kiev frappé en pleine nuit par une attaque de missiles russes.
5: Les sirènes d'alerte aérienne qui ont retenti dans la capitale ukrainienne après au moins deux séries d'explosions qui ont fait au moins 6 blessés. Une autre frappe a fait un mort à Zaporijjia. Le président ukrainien Volodymyr Zelensky qui a lui attendu lundi à Paris pour un sommet de ce qu'on appelle la coalition des volontaires en présence de 37 pays soutenant militairement l'Ukraine. 500 soldats ukrainiens et d'autres militaires de la coalition ouvriront le lendemain le traditionnel défilé du 14 juillet que l'Élysée veut massif et historique avec un record de défilants. Le chef de l'État français Emmanuel Macron dit vouloir envoyer un puissant message de soutien à l'Ukraine et envoyer un signal d'un réveil stratégique de l'Europe face à la Russie. L'Ukraine par ailleurs, au cœur d'un nouveau rapport de l'OSCE, l'Organisation pour la Sécurité et la Coopération en Europe, rapport qui alerte sur le sort 1,5 million d'enfants ukrainiens vivant désormais en territoire occupé illégalement par la Russie et soumis à un système organisé d'acculturation, ce qui relève du crime contre l'humanité. Emmanuel Chaz.
9: En Ukraine, un rapport publié par l'OSCE met en lumière la politique de rééducation menée par la Russie à l'égard de la jeunesse ukrainienne en territoire occupé. Une stratégie bien connue des Ukrainiens qui se traduit par une refonte de l'enseignement et des manuels scolaires, un embrigadement dès le plus jeune âge dans des groupes paramilitaires et patriotiques et enfin l'effacement de l'identité ukrainienne, culturelle et linguistique des enfants. Dès leur plus jeune âge, ils sont donc conditionnés idéologiquement et militairement contre leur propre pays. À leur majorité, nombreux sont d'ailleurs les jeunes à être poussés à rejoindre des brigades russes, prenant ainsi les armes contre l'Ukraine. Selon l'OSCE, cette politique russe est un système organisé qui constitue une violation du droit international, de la Convention relative aux droits de l'enfant et des conventions de Genève. À cela s'ajoute la déportation, le déplacement forcé de plus de 20 600 enfants, selon les autorités ukrainiennes, Kiev a déjà pu en récupérer 2 300. Face à ces accusations et malgré les nombreux témoignages de victimes, Moscou rejette toute responsabilité et affirme agir dans l'intérêt des enfants. Emmanuel Chaz, Kharkiv, RFI.
1: Dans l'actualité également, Martin, l'Europe qui enchaîne les vagues de chaleur et qui tente de s'adapter.
5: Le vieux continent qui fait face déjà à sa troisième canicule depuis le début du mois de mai, qui provoque notamment d'immenses feux de forêt dans le sud de l'Espagne. Feux de forêt qui ont fait 12 morts dans la nuit de jeudi à vendredi. Des feux de forêt également dans le sud de la France. Le gouvernement français qui inaugure aujourd'hui son premier plan hors sec chaleur extrême. Concrètement, ce plan prévoit notamment l'ouverture de centres de rafraîchissement pour les personnes vulnérables. Et ce alors que 24 départements sont aujourd'hui en vigilance rouge, ce qui concerne 22 millions de personnes dans le pays.
1: Et puis c'est un trésor vieux de 1000 ans qui a enfin traversé la Manche.
5: Enfin, la tapisserie de Bayeux qui a déserté son antre de Normandie pour se retrouver dans les prestigieuses galeries du British Museum à Londres, un prêt pour un an de la célèbre broderie longue de 70 mètres qui décrit la conquête de l'Angleterre par Guillaume le Conquérant en 1066. Un transfert suivi, scruté même très près en Angleterre, le président du British Museum qui prédit déjà la plus grande année de l'histoire du musée grâce à la tapisserie. Une arrivée suivie à Londres par notre correspondante Sarah Menei.
10: C'est presque en catimini, en camion, sous escorte policière en plein milieu de la nuit, un petit peu avant 3h du matin, heure locale, que la tapisserie de Bayeux est arrivée à Londres. Extraite de son musée normand, l'œuvre du XIe siècle est fragile. Son transport est un véritable défi logistique. Brodé sur 70 mètres de lin, il a fallu la placer dans des caisses résistantes aux vibrations, caisses maintenues à une température de 20 degrés Celsius. À son arrivée, l'œuvre a notamment été accueillie par l'ambassadrice de France à Londres et le président du British Museum, Nicholas Cullinan, dont les impressions ont été recueillies par la presse britannique.
11: C'est un moment très spécial, unique. C'est le produit d'énormément de travail, de planning, de réflexion de part et d'autre de la Manche. Ce sera encore plus extraordinaire lorsqu'on va la déballer, l'exposer et que tant de personnes vont pouvoir la voir.
10: L'œuvre sera exposée à Londres à partir du 10 septembre pendant près de 10 mois jusqu'en juillet 2027 et l'enthousiasme au Royaume-Uni est tel qu'il n'y a pour l'instant plus de billets disponibles sur le site du British Museum. La première salve de billets mise en vente début juillet a été vendue en une journée à peine. Jamais des billets ne s'étaient vendus aussi rapidement pour une exposition du musée. Un musée qui s'est d'ores et déjà assuré plus de 3 millions d'euros de revenus. Sarah Menei, Londres, RFI.
5: Et ils sont déjà près de 8 millions de visiteurs attendus au British Museum pour admirer la fameuse tapisserie. Dépêchez-vous de prendre vos billets, Clotilde Dumay.
1: Oui, bah oui, on va y penser. Merci beaucoup, Martin Guez. Allez, on poursuit avec la revue de presse. Sophie Pouzrat est à la une, hein, on l'a évoqué rapidement dans le journal, cette nouvelle vague de chaleur qui touche la France et l'Europe.
12: Oui, c'est une rengaine que l'on commence à connaître, celle des températures à 36, 38, voire 40 degrés Celsius. Un refrain qui se joue pour la troisième fois en France depuis le mois de mai. Ce samedi, plus de 22 millions de personnes, on l'a dit, sont touchées par les chaleurs extrêmes sur l'ensemble du territoire. Le répit aura été de courte durée, observe La Croix, qui rappelle dans ses pages que le nombre de décès dans le pays a augmenté de 30% durant la semaine du 22 juin, là où le mercure avait atteint des records. Le quotidien français s'intéresse par ailleurs au plan hors sec, dispositif habituellement réservé aux inondations ou encore aux tempêtes, activé ce vendredi, il y voit...
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16: Le grand site de France, c'est l'expression aboutie ou développée de la valorisation d'espaces naturels sensibles.
17: Jean-Louis Gély, vice-président du conseil départemental de l'Hérault.
16: L'Hérault a été toujours en pointe là-dessus, à l'époque du président Gérard Sommade. Et puis il y a la politique Grand Site de France. Le Grand Site de France, c'est un réseau national dont les caractéristiques ou les critères pour la labellisation sont à la gouverne du ministère de la Transition écologique. Et le département de l'Hérault est le premier département en France en nombre de grands sites de France labellisés par le ministère. Il y a le grand site des Gorges de l'Hérault et de Saint-Guillaume-le-Désert qui a été élargi à l'occasion d'une deuxième relabellisation l'année dernière à la vallée de la Buège qui inclut désormais la grotte de Demoiselles qui est le pendant de la grotte de Clamouse de l'autre côté du site. Il y a le grand site du cirque de Navacelles que nous avons en partage avec nos amis gardois. Il y a le grand site du cirque de Mouès du lac du Salagou qui a été labellisé pour la première fois l'année dernière. Et il y a labellisé depuis quelques mois, le grand site de la cité de Minerve et de la gorge du Briand et de la Cesse. Et il y a un cinquième grand site qui pour l'instant est en opération grand site, c'est-à-dire l'étape avant la labellisation, mais qui va certainement solliciter sa labellisation d'ici quelques années, qui sont les 9 écluses de Fonsérane sur le canal du Midi, en y ajoutant le tunnel du Malpas, l'oppidum d'Anserune avec un musée extraordinaire, et la collégiale de Capestan. Et il faut y ajouter le dernier bijou de la couronne, qui est la labellisation du géoparc Terre d'Hérault par l'UNESCO, qui est devenu géoparc mondial de l'UNESCO, et qui fédère sur l'entrée géologique du département 111 communes, 2000 km² de surface, et du haut de ce géoparc, 574 millions d'années nous contemplent. C'est l'esprit des lieux, c'est la philosophie du réseau des grands sites de France, c'est l'esprit des lieux. C'est-à-dire une entrée paysagère qui ouvre sur une histoire, des récits, des anecdotes, des épisodes, et qui permettent d'intégrer tout un volet d'intérêt et de curiosité au service des gens qui viennent les visiter, dans l'authenticité de ceux-ci, et en bonne intelligence avec les populations locales, bien évidemment. Les clientèles sont de plus en plus demandeuses de parcours ou de visites expérientielles avec du sens. Alors parfois, une thématique peut accrocher l'attention du public, à partir de laquelle on peut dévider, je dirais, toute la pelote et ouvrir sur tous les centres d'intérêt qu'il y a dans les sites qui sont visités au titre d'une thématique particulière. L'Occitan, la libération, les animaux totémiques, la gastronomie, la romanité, j'en passe. Et de pouvoir offrir une entrée dans le département, à partir de laquelle tout le panorama disponible peut s'offrir aux visiteurs et qui peuvent découvrir librement selon leurs propres souhaits.
18: En tant que géomédiateur, j'interviens sur certains grands sites. Donc ça va être le grand site Salagou-Mourez et le grand site aussi Gorge de l'Hérault.
17: Thomas Michel, géomédiateur.
18: Et où dans les Gorges d'Hérault, on a Saint-Guillaume-le-Désert, Pont du Diable, Pont d'Issensac, plein de choses. Des fois, ça peut être sous la casquette guide, on va dire. Donc, on accompagne un groupe pour visiter tel ou tel lieu. Mais après, on peut être aussi un animateur. Donc, c'est-à-dire qu'on met en place des animations avec des classes, des scolaires. Et ça peut être aussi sous forme de stand pour toucher les gens qui passent par là, qui étaient venus pour se baigner. Et puis là, on leur prend 5 minutes de leur temps pour leur apprendre des choses. Ah bah là, la particularité de Salagou-Mourez, ça va être justement ces paysages un peu particuliers, avec la fameuse roche rouge du Salagou, la Ruf, hein. Le relief du Mourez avec la Dolomie qui fait des monticules de roches, des reliefs un peu atypiques. Là, l'Hérault, on est un des départements les plus riches en patrimoine géologique en France. On a vraiment des roches de tous les âges, jusqu'à 560 millions d'années, jusqu'au plus récent. On a tout type de roches, on a des roches sédimentaires, volcaniques, métamorphiques, de plusieurs couleurs, on a toutes les couleurs. Vraiment, par rapport à plein d'endroits en France, c'est impressionnant. De roches rouges, on n'a pas que celle du Salagou, on a aussi tout ce qui est secteur des mines de bauxite, vers Carlancas. Voilà. Après, en roche, on a des roches un peu jaunâtres, jaunes, blanc-jaune. Non, on a vraiment toutes les couleurs. Il y en a qui connaissent, donc qui connaissent, et puis il y en a d'autres qui ne se rendent pas compte de ce qu'il y avait là. Les gens qui viennent en vacances dans l'Hérault et qui subitement voient tout ça. Alors par contre, ce qui est toujours bien, c'est d'avoir justement un géomédiateur qui va leur ouvrir les yeux et leur montrer cette diversité, parce qu'il y a beaucoup de gens qui m'ont dit « Bon ben, ah ben moi, ça fait des années que je me balais des bas, je ne savais pas qu'il y avait tout ça ici, quoi. » Et ben, le site des Gorges de l'Hérault, un autre site important, où il y a aussi là un patrimoine géologique impressionnant. Donc déjà les gorges en elles-mêmes, le cirque de l'Infernet à Saint-Guilhem-le-Désert, qui est une particularité géologique aussi. Il y a la grotte de Clamouse qui est aussi un site important. Et puis après, tous les alentours de cette gorge, voilà, tous les reliefs qui sont en lien avec ce calcaire qui est omniprésent. Le calcaire et aussi la dolomie qui va créer des reliefs diverses et variées, des gorges, des...
17: La dolomite de Quetzalco.
18: Alors la dolomite, c'est un cristal qui constitue la roche qu'on appelle la dolomie. Et c'est une roche qui est présente dans de nombreux endroits sur les gorges de l'Hérault. Et ça va faire un relief particulier avec des colonnes, un peu comme le cirque de Mourez. Donc on va avoir des colonnes de pierre. Et notamment le château du géant à Saint-Guilhem-le-Désert est construit sur tout un secteur de dolomie. Pour construire un château, pour construire un village, c'est en fonction de ce qu'il y avait comme roche à cet endroit-là. Le château du géant, on l'a mis sur un promontoire rocheux. S'il y a un promontoire rocheux à cet endroit-là, c'est que cette roche était plus solide que les autres et ça a fait un promontoire. Un géomédiateur, c'est aussi raconter des histoires. Là, sur le géoparc, on raconte des histoires sur l'histoire géologique. On va dire que, à l'avant, ici, il y avait des mers. Mais après, on dit, plus récemment, là, les hommes ont utilisé ce lieu pour y faire telle ou telle activité. On peut interpeller et sensibiliser. C'est d'avoir quand même une population qui comprend plus les choses et qui essaie de comprendre. Et se comprendre que c'est compliqué, en fait, les choses. Il n'y a pas de réponse basique en réponse au problème, quoi.
19: Alors le grand site du cirque de Navacelles, c'est un territoire en fait qui est reconnu, qui a reçu le label Grand Site de France pour une action qui est réalisée en faveur de la préservation des paysages, des patrimoines.
17: Il y a du vent, hein ?
19: Il y a du vent, ça souffle aujourd'hui, sur le Causse du Larzac.
17: Corentin Leroux, géomédiateur.
19: Et donc en fait, ces paysages assez emblématiques, ils attirent une fréquentation qui a un impact à terme sur le site. Et donc nous, notre action, c'est de maintenir un accueil de qualité pour les visiteurs tout en préservant le site, le patrimoine et le cadre de vie des habitants du territoire. Alors c'est vrai que sur le plan géologique, le cirque de Navacelles et les Gorges de la Viste, c'est assez particulier puisqu'on se trouve ici, il y a plusieurs millions d'années, en fait, le fond d'un lagon aux eaux assez chaudes, en fait, qui regorgeait de vie. Puis, par différents phénomènes géologiques, dont la fermeture de la Méditerranée, et puis des mouvements tectoniques qui ont surélevé les sols. Mais c'est issu de millions et de millions d'évolutions géologiques. Donc la forme du cirque de Navacelles, qui est assez particulière, c'est celle d'un ancien méandre qui a été abandonné par la rivière de la Vis. Et donc cet endroit a été occupé ensuite par les humains qui ont installé les habitations plutôt sur les éperons rocheux et qui ont gardé l'ancien méandre plat et donc beaucoup plus riche en matière de terres agricoles pour justement les cultures. Mais il n'y a plus d'élevage ovin ou caprin à Navacelles, non. Alors la relation avec le public par rapport à notre casquette de géomédiateur, c'est de la sensibilisation du public, de la médiation pour leur expliquer justement la formation du Causse et des Gorges de la Vis. Et donc en particulier, nous on accueille l'été des éco-volontaires qui sont des jeunes bénévoles qui nous prêtent main forte sur le terrain au moment où la fréquentation est la plus importante. Et eux, leur rôle, c'est vraiment d'être au contact des visiteurs par des visites guidées, un travail d'interprétation des paysages, de la géologie. Et donc nous, on leur transmet les clés de compréhension géologique du territoire que eux ensuite vont apporter aux visiteurs.
17: Le lieu qui est le point de Belvédère, ça s'appelle la Baume Auriole. Baume en occitan, c'est une grotte.
19: Alors la Baume Auriole, en effet, le nom du belvédère où on se trouve, il est tiré de la grotte qui est juste sous nos pieds, en fait, rattachée en quelque sorte à la ferme de la Baume Auriole. C'était un rôle d'habitat, d'abri aussi, de refuge pour les personnes qui travaillaient à la ferme de la Baume Auriole. Alors en matière d'activité, on organise, on participe à différents événements. Et après, tout l'été, lors de la période où sont présents les éco-volontaires, ils vont réaliser des patrouilles sur les sentiers, lors desquelles ils vont au contact des visiteurs pour les sensibiliser aussi également. Alors c'est vrai que les points d'accès au cirque de Navacelles, c'est les deux belvédères, celui de la Baume Auriole dans l'Hérault et celui de Blandas dans le Gard. Alors il y a plusieurs sentiers de randonnée qui permettent d'accéder au hameau de Navacelles depuis les belvédères. Donc il y a le GR7, il y a le sentier du facteur qui descend depuis la Baume Auriole jusqu'à Navacelles. Et puis après, dans les gorges de la Vis, il y a plusieurs autres itinéraires de randonnée aussi qui sont balisés. Et pour les non-marcheurs, il y a des navettes gratuites qui permettent depuis les belvédères de relier le hameau de Navacelles. Et qui desservent aussi le site des Moulins de la Fousse, qui est la résurgence de la rivière de la Vis. Et on se retrouve sur quelque chose de spectaculaire, quoi. Expanté exactement si vous venez à Navacelles.
16: Mais en conclusion, je pense que le tourisme est une compétence à la fois transversale et fédératrice. Transversale parce qu'elle emprunte aux atouts culturels, aux atouts environnementaux, aux atouts sportifs et activités de pleine nature, aux atouts agricoles, aux atouts sociétaux, de manière générale. Et puis, c'est une compétence fédératrice parce que vous avez des gens très différents, des maires, des conseillers municipaux, des conseillers intercommunaux, et ainsi de suite, des associatifs, qui arrivent très facilement à solder leurs différences pour se concentrer sur des dispositifs concrets, palpables, pour lesquels on voit le résultat à Vista des Nas, et qui travaillent efficacement entre eux, et qui même, j'oserais le dire, y prennent du plaisir.
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1: 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On retrouve le magazine Vivre ici, présenté par Jean-Pierre Fonoloza.
2: Bienvenue au Festival de Tours. C'est la 36e édition cette année avec une programmation toujours aussi riche et engagée. Ce rendez-vous incontournable investit une nouvelle fois les rives de l'étang de Tours avec des artistes d'horizons variés. Depuis plus de 3 décennies, ce festival fait dialoguer musique, culture et sensibilisation à l'environnement. Fanny Hadjadj, bonjour.
3: Bonjour.
2: Vous êtes responsable de la communication pour ce festival, une nouvelle édition qui a encore et toujours la même vocation.
3: Eh oui, faire rêver notre public, on l'espère, avec des soirées de toutes les couleurs musicales, vous l'avez dit. Cette année encore, du jazz, de la salsa, de la cumbia, du rock, il y en a pour tous les goûts, tous les styles. Enfin, c'est vraiment ce qui est la marque de fabrique du Festival de Tours.
2: Si vous le voulez bien, Fanny, on va essayer de parler de ces 3 aspects qui forment donc ce festival. Le premier, ce sont les itinérances avec des concerts dans différentes communes. Quelles sont les communes qui participent cette année?
3: Alors, cette année, on lance le festival ce samedi 11 en plein cœur de Metz. Et ensuite, on fait un petit tour pour 4 dates. On part à Loupian, au Jardin des Remparts. On fait une incursion par la très belle abbaye de Valmagne. Et puis, on a aussi une soirée dans les jardins de Montbazin.
2: Alors, à Metz, ce sera Camille Imbal, c'est ça?
3: Mais oui, cette année, on a une soirée inaugurale qui nous fait chanter et danser. On ouvre avec un hommage à Brassens, avec un chœur d'amateurs qui vient réinterpréter et revisiter Brassens. Et ensuite, on part pour un bal assez enfiévré avec Camille Imbal, qui propose un bal occitano-cubain.
2: Vendredi 17.
3: Et vendredi 17, on sera à Loupian. Et dans le jardin de Loupian, on accueille Super Volcan qui mélange de la contrebasse jazz avec des tonalités créoles pour un effet plutôt super dansant. Donc on vous attend nombreux à Loupian. Et ensuite, à Montbazin, on est cette fois plutôt du côté de la folk et de la cumbia sous les étoiles. On accueille une artiste qu'on a accueillie plusieurs fois au Festival de Tours, qu'on aime beaucoup, qui s'appelle Marianne Ayaomak et qui revient en version sextet, donc avec un groupe de musiciens qui l'entourent depuis de fort longues années. Et puis, on accueille également Passion Coco, qui mélange l'univers Western Spaghetti avec une ambiance cumbia. Et à l'abbaye de Valmagne, donc ça c'est le 22 juillet, on fait cette fois un moment de temps, on va dire, de temps calme, un moment suspendu dans la frénésie du festival avec une proposition musicale qui est vraiment un bijou artistique qui est la Litanie des Cimes. Donc c'est un groupe issu plutôt de l'univers de la musique de chambre qui croise la route d'une grande diva malienne de contemporaine qui s'appelle Madamba. Et ensemble, ils ont un projet qui croise qui est à la périphérie du jazz et de la musique mandingue. Donc ça, c'est vraiment un moment suspendu à vivre au cœur de l'abbatiale. Voilà, et ça, c'est donc les 4 soirées qui sont les itinérances du Festival de Tours avant qu'on arrive au port de Metz pour 4 soirs au bord de la lagune.
2: Et puis quelques mots également sur les éco-dialogues consacrés aux enjeux environnementaux. Ça fait partie un petit peu de l'ADN de ce festival. Rendez-vous le lundi 20 juillet sous les étoiles.
3: Oui, c'est ça. On a effectivement, aux côtés des concerts, on a toute une programmation qui questionne le monde chaque année. On travaille un thème différent. Donc cette année, on a choisi de regarder vers le ciel et on démarre ce cycle avec effectivement une soirée sous les étoiles à Montbazin, chez l'habitant. Avec d'abord une conférence pour décoder un petit peu quelques clés et ensuite voilà, on va pouvoir s'amuser à reconnaître certaines constellations. On va aussi tout au long de ce cycle des éco-dialogues, il y en a 4 ou 5 qui sont toujours en accès libre au chez du Château Girard à Metz. On va s'intéresser à la pollution lumineuse, à la pollution de l'air, on va également observer le soleil. Il y en a aussi pour tous les âges puisqu'on a des temps dédiés à des éco-dialogues enfants. Donc vous pouvez retrouver toute la programmation en ligne sur le site du festival et ces rendez-vous sont en accès libre.
2: Et puis le cœur du festival, Fanny, ce sera du 23 au 26 juillet. Ça se passe au port de Metz avec les principales soirées de concert.
3: Oui, c'est notre grand temps fort, effectivement. Donc c'est quatre soirées qui se succèdent et chacune dans une ambiance différente, bien à elle. On attaque le jeudi 23 juillet pour une soirée assez insurgée avec un mélange de cumbia et de reggae. On accueille la Dame Blanche, qui est une artiste flûtiste qui a déjoué les codes de la flûte traversière en impulsant une vibe très cumbia, parfois hip-hop. Et puis on accueille le groupe d'artistes Reggae Generation. Voilà pour le jeudi. Le lendemain, c'est une soirée en hommage à la chanson française, alternative, rock, avec San Severino dans un état d'esprit un peu swing-guinguette, et puis les Têtes Raides, qui nous font le bonheur de revenir au Festival de Tau. Le samedi, c'est une soirée vraiment de la salsa, à la soul, où on va pouvoir danser sous l'onde de la lagune avec Mathieu, Yuri Buenaventura, donc le boss de la salsa, qui nous fait l'immense plaisir de venir fouler la scène de Metz. Et enfin avec un groupe marseillais qui s'appelle Bakir, qui mélange de l'électro avec

0: petite scène guinguette au bord de l'eau qui va nous permettre de proposer des showcases et puis quelques surprises en plus voilà, des artistes qui se produisent sur la grande scène. Donc c'est bien plus que des concerts, le Festival de Thau, c'est toute une expérience à vivre entre les éco-dialogues, le village des rencontres qui se tient sur le grand site du festival à Metz, les concerts, les stands des producteurs, enfin voilà, ce sont des belles soirées d'été en perspective.
1: Et puis Fanny, vous avez parlé tout à l'heure de la soirée du 25 juillet, il faut noter qu'il y avait Kerry James qui était programmé pour ce festival, quelques mots là-dessus.
0: Et oui, effectivement, c'est d'abord Kerry James qui devait se produire sur la scène du Festival de Thau, malheureusement, suite à l'annulation de sa tournée, de toutes ses dates, effectivement, on a dû trouver une autre tête d'affiche. Donc, on a le plaisir d'accueillir Yuri Buenaventura et tout son orchestre pour un moment live assez rythmé, au rythme de la salsa et des musiques latines. Donc, ça va danser cet été au Festival de Thau.
1: Et puis quelques mots également, Fanny, de cet engagement donc, de ce festival en faveur de la transition écologique. Comment ça se traduit concrètement sur le terrain ?
0: Mais effectivement, c'est une notion qui nous tient à cœur et qui fait partie de l'ADN du festival depuis ses débuts. Et au fur et à mesure, le festival s'est professionnalisé sur la question, en s'appuyant notamment depuis ces dernières années sur un cahier des charges qui nous a permis d'être labellisé. Donc en fait, ça se traduit à tous les postes de notre activité, hein, que ce soit l'organisation logistique du festival, mais également dans nos façons de travailler, dans l'accueil du public, dans l'incitation. Notre point, on va dire, central d'attention, c'est vraiment la question de la mobilité, la restauration, le tri des déchets. Donc on a une centaine de critères comme ça que l'on balaye avec des objectifs à atteindre. Donc voilà, là on est vraiment sur des enjeux forts, donc de réduction d'impact carbone lié au transport, de réduction de la production de déchets. L'objectif pour nous à terme étant évidemment d'arriver à pouvoir faire un festival zéro déchet. Voilà, ça serait une ambition pour le futur proche.
1: Quelques infos pratiques pour les personnes qui veulent en savoir plus sur ce festival ?
0: Oui, alors déjà, on a la chance d'avoir, on parlait de mobilité, on a la chance d'avoir des navettes maritimes mises à disposition par 7 Aglopole qui permettent de faire la liaison et la traversée 7 Metz gratuitement sur présentation du billet. Et y compris à la fin des concerts, on a une navette spéciale festival, donc un bateau retour. Voilà, première des choses, donc n'hésitez pas à emprunter le bateau. On a des parkings festivités pour stationner les voitures. On a des parkings deux roues sécurisés juste à l'entrée du festival. Et puis après, pour toutes les infos qui concernent la programmation, la billetterie, c'est sur festivaldauto.com. Nous avons une billetterie sur place, voilà, chaque soir à partir de 18h45 à l'ouverture des portes. Et puis voilà, la soirée commence à 19h, il y a plein de choses à faire, plein de choses à voir, et on referme les portes chaque soir à 1h du matin.
1: Merci Fanny pour toutes ces informations. Nous arrivons au terme de ce magazine. Est-ce que vous avez quelque chose à rajouter ?
0: Non, avec plaisir, on a hâte, on y est presque, donc on vous attend. Voilà, on a les bras ouverts, venez nous retrouver sur nos belles scènes du Festival de Thau pour la 36e.
1: Merci Fanny, je vous souhaite une très belle journée.
0: Merci Jean-Pierre, au revoir.

Bonjour à toutes et à tous, bienvenue dans l'émission L'eau à la bouche. L'émission 100% nature qui vous parle tous les mois du vivant, de la biodiversité, de la nature, des milieux naturels, de l'agriculture ou des territoires ruraux. Cette émission donne la parole à celles et ceux qui aiment et agissent pour la préservation de notre environnement et de nos paysages pour aujourd'hui et pour demain. Cette émission est diffusée par plusieurs radios associatives de l'Hérault, de l'Aveyron et du Tarn, à savoir Radio Pays d'Hérault, RPH Sud, Radio Clapas, Radio Campus Montpellier, Radio Larzac, Onda País Radio et Radio Plus FM. Le premier et le deuxième épisode de cette série de trois émissions nous ont permis de donner une définition des ouvrages en pierre sèche et leur localisation dans le monde. Grâce aux invités de notre table ronde, vous aviez appris l'histoire de la pierre sèche dans nos pays jusqu'à sa reconnaissance UNESCO en 2018. Il avait été cité de nombreux usages ou types de construction en pierre sèche. Dans l'épisode suivant, nous avions parlé du prix des ouvrages en pierre sèche, de la provenance des matériaux, de la difficulté d'approvisionnement et de comment s'y prendre pour réussir un projet en pierre sèche. Aujourd'hui, nous continuerons à parler chantier de pierre sèche avec nos invités. Vous entendrez ainsi durant cette émission Carole Viaud, paysagiste conceptrice, Daniel Munk, chargé de mission pierre sèche et attractivité territoriale au syndicat mixte des Gorges du Gardon, Fanny Cuenya, chargée de mission patrimoine bâti et culture au parc naturel régional de Mille Vaches, Amaury Angels, chargé de projet géoparc Terre d'Hérault, et Alain Mathieu de l'association des muraillers languedociens. Avec eux, nous tenterons de comprendre comment accroître le développement de la filière pierre sèche par chez nous, et nous donnerons la parole au public présent pour quelques questions qui nous permettront de clôturer notre série d'émissions autour de la pierre sèche. Nous poursuivons ainsi notre table ronde osant pour titre « Se réapproprier la pierre sèche ». Celle-ci avait été organisée en territoire du Salagou lors de l'Assemblée Générale de la Fédération Française des Professionnels de la Pierre Sèche qui a eu lieu à la fin du mois de mars 2026. Cette table ronde avait été organisée par le syndicat mixte du grand site Salagou-Cirque de Morez en partenariat avec la Fédération Française des Professionnels de la Pierre Sèche, l'Association des Muraillers Languedociens, le service patrimoine du Salagou-Cœur d'Hérault, le service patrimoine du Lodévois et Larzac, le Géoparc Terre d'Hérault et Radio Pays d'Hérault. Cet événement a également été possible grâce au soutien de la DREAL Occitanie et de la ville de Clermont-l'Hérault. 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Bienvenue à vous, c'est l'émission L'eau à la bouche, nous partons à la découverte de nos pierres.

0: Et est-ce qu'au-delà de la visibilité dans le paysage, est-ce que le côté, j'allais dire, pierre relativement neuve, entre guillemets, c'est-à-dire d'une couleur différente des vieux murs du paysage, est-ce que ça joue aussi à dire ben, on peut faire des ouvrages neufs aujourd'hui en pierre sèche, et du coup ça redonne l'idée de se dire ben, oui, moi aussi je peux peut-être faire ça chez moi, et où est-ce que je pourrais faire ça chez moi?
1: Tout à fait. Et il y a un enjeu qui est très important aussi, c'est par rapport aux paysagistes et aux architectes. C'est-à-dire que très souvent, en fait, dans les écoles, on n'enseigne pas la pierre sèche. Donc au début du projet, il faut que le maître d'œuvre du projet ait le réflexe de se dire « je peux le faire en pierre sèche enfin, ». Tu peux en parler.
0: Oui, Carole.
2: Complètement.
0: Quels échanges avec d'autres professionnels de ton univers? Est-ce que quand tu parles à d'autres paysagistes ou d'autres concepteurs de projets, tout le monde connaît un peu ce matériau de la pierre sèche, ou tu t'aperçois qu'en fait tu es un peu toute seule à essayer de tenter de relancer tout ça?
2: Non, je vois que c'est difficile, effectivement. Moi, c'est par l'initiation personnelle, en fait, que je suis arrivée là. Donc, je vois que dans nos formations, on n'a pas du tout eu cette approche de la pierre sèche.
0: On vous a jamais emmené faire un chantier pilote ou un chantier, voire un chantier d'insertion?
2: Pas vraiment. Il faut vraiment que ça vienne de nous et de notre lecture du paysage. C'est implicite, parce que c'est vrai que quand on fait nos analyses paysagères et qu'on prend tous ces critères en considération, et qu'effectivement on a besoin d'aller vers le produit brut du sol. Donc c'est par là qu'est arrivé effectivement le besoin de se former, de comprendre les acteurs aussi du milieu. Et c'est vrai que c'est super important d'avoir tous ces syndicats qui nous permettent d'avoir un interlocuteur, parce que sans ça, nous, on est un peu un peu seul. Enfin, on ne pourrait pas produire ces chantiers-là.
0: Quelles sont les personnes qui te contactent aujourd'hui pour réaliser des ouvrages en pierre sèche?
2: Alors moi, c'est vrai que dans le milieu public, c'est encore compliqué. On a des petits chantiers. On essaie d'apporter des petites zones de tests. C'est important, en fait, de commencer effectivement à proposer des zones tests aux élus qui n'ont pas ça sur leur territoire un peu ruraux.
0: Ça permet quoi? De rassurer de...
2: Oui, ça permet effectivement de leur démontrer la viabilité des ouvrages.
0: Et le coût peut être non exorbitant aussi?
2: Oui, ça c'est toujours effectivement... Le coût, c'est alors il faut toujours que ce soit comparable à des choses qu'ils ont en tête. Effectivement, on compare toujours ça à des murs en béton, en gabion. Et là, on les oriente en disant que ce coût, il n'est pas instantané, il est sur une profondeur de temps. Et que quand on n'a pas à entretenir un mur en pierre sèche, qui c'est vivant, et que effectivement on a ce recul là, on leur prouve que c'est pas vraiment un surcoût.
0: Est-ce que par rapport aux autres matériaux, il y a un différentiel important, ou de ton analyse, le différentiel n'est pas si important que ça, ou en tous les cas ça dépend des types d'ouvrages, ou comment est-ce que tu t'en sors sur ces sujets-là pour convaincre que le coût ne doit pas être un frein ou une barrière à réaliser un ouvrage en pierre sèche? Ça reste difficile?
2: C'est pas simple, mais effectivement, on a tout un travail sur l'accompagnement qu'on peut avoir. Parce que c'est vrai que là, j'ai des gros projets, mais c'est plutôt dans le secteur privé. Donc, des personnes qui viennent pour de la restauration d'ouvrages qu'ils ont déjà. Donc là, effectivement, d'être accompagné par des institutions qui ont des leviers économiques, aussi des moyens à nous donner sur la main d'œuvre, la transmission. Donc il y a tout ça qui les rassure. Il y a le fait qu'effectivement on a la matière, elle est locale, elle est sur place. Donc souvent, effectivement, sur la restauration, ce sont des pierres qui sont en place qu'on va remettre en œuvre. Donc c'est un coût déjà de matière première qui est présent sur place, qui n'est pas à acheter. Voilà, donc on...
0: Quelle est la répartition de ce coût? Est-ce qu'aujourd'hui, c'est essentiellement la matière qui coûte le plus cher dans un chantier, ou c'est plutôt la main-d'œuvre, ou c'est plutôt la quantité d'engins qu'il faut avoir? Est-ce qu'on a une idée de qu'est-ce qui coûte le plus cher quand on veut faire un ouvrage en pierre sèche? Quels vont être les points de vigilance?
2: Si effectivement, on part de zéro, c'est une chose. Après, ça, tout dépend du chantier sur lequel on va travailler.
0: Est-ce que toi, c'est quelque chose que tu abordes très très tôt dans le projet, cet impératif ou cette contrainte du coût?
2: Oui, parce qu'on travaille en amont, effectivement, on est obligé de définir des enveloppes budgétaires sur une conception et une rénovation. Donc on l'amorce à la base, avant même de commencer le chantier. Hein. Mais bon...
0: Le plus souvent, c'est quoi? Tu réceptionnes une idée de projet et après, comment tu accompagnes les personnes? Quelles sont les étapes de projet nécessaires par lesquelles il faut passer pour réussir un projet?
2: Alors déjà, la compréhension de la technique. Il faut qu'ils s'approprient ce savoir-faire. Parce que sans ça, en fait, ils ne vont pas comprendre pourquoi c'est vraiment intéressant de passer sur cette technique. Donc tout ça, c'est un peu effectivement... De les sensibiliser en tout premier lieu à ce que c'est, et on va sur des sites, on va voir ce que c'est, on va leur montrer qu'effectivement ça apporte une plus-value au niveau de leur patrimoine, de l'attractivité touristique, de la valorisation de l'habitat et des habitants, puisqu'en fait on travaille aussi au niveau social, hein, parce que c'est vraiment un lien aussi, un lien fort d'action de permettre aux artisans locaux de s'impliquer dans ces chantiers. Donc il y a toute cette sensibilisation en premier lieu. Et une fois qu'ils ont bien intégré ça, on passe effectivement au dialogue avec les artisans, et c'est le savoir-faire en fait qui est mis en relief, et puis le coût aussi des aménagements et le soutien qu'on peut avoir aussi de là, par exemple sur les chantiers, sur la Fondation Patrimoine qui nous soutient sur des chantiers de calade et tout ça. C'est important qu'on ait effectivement ce soutien-là, parce que ça valorise aussi tous les aménagements, le savoir-faire.
0: Et comment est-ce que tu trouves l'artisan qui va convenir à un chantier? Est-ce que c'est chercher dans le coin qui est-ce qui est déjà sur ce type d'activité,
2: non,
0: et puis aller voir les uns les autres et dire ben voilà, j'ai un projet avec tel type de personnes, est-ce que ça vous intéresse? Comment est-ce que tu mets en lien le maître d'ouvrage de l'opération et puis l'artisan qui au final va réaliser l'ouvrage?
2: Moi, je m'appuie beaucoup sur le syndicat Daniel qui effectivement m'apporte les contacts. Alors c'est vrai que du coup j'ai pu rencontrer sur les formations prescripteurs pierre sèche les artisans locaux, donc j'ai déjà des contacts effectivement sur...
0: Donc avoir un acteur qui est la fédération est très précieux pour ton travail.
2: Essentiel.
0: Est-ce que c'est pleinement dans vos missions de la fédération de faire cette mise en lien, cette mise en relation entre le maître d'ouvrage, le concepteur paysagiste et aussi les artisans, les uns des autres?
1: Alors c'est dans les missions, mais c'est consubstantiel au fonctionnement de la fédération. C'est-à-dire que la Fédération française des professionnels de la pierre sèche, c'est un regroupement de toute la chaîne de valeur de la pierre sèche. Donc on va de l'amont des fournisseurs de pierre, les carriers, jusqu'aux maîtres d'œuvre, jusqu'aux artisans et les experts en patrimoine de toutes sortes. On a des géotechniciens, enfin, donc ça veut dire que tous les acteurs de la chaîne de valeur de la pierre sèche, et un acteur important, les territoires, il y a un collège territoire. Donc en fait, la fédération, c'est l'endroit où tous ces gens vont se rencontrer naturellement. Donc le côté carrefour, il est consubstantiel au fonctionnement de l'institution.
0: C'est ce qui a été à l'origine de sa création, cette nécessité de se mettre en réseau dans les différents métiers nécessaires?
1: Alors là, j'ai presque envie de passer la parole à... Bon, d'accord. Claire a eu un rôle très important au moment de la fédération. Mais en gros, moi, je suis arrivé après la création de la Fédé, mais si j'ai bien compris, la commande initiale, c'était les autorités nationales qui souhaitaient un interlocuteur unique. Donc il y avait des acteurs qui se sont fédérés autour d'un projet, beaucoup d'associations locales, des centres, des écoles d'ingénieurs, des territoires. qui se sont fédérés à un moment pour faire revivre la pierre sèche, et à un moment, les autorités administratives ont souhaité avoir un interlocuteur unique. Et la fédération s'est créée comme ça, en 2012. Donc là, on...
0: Je reviens à toi, Carole, dans ta fonction de conceptrice et de paysagiste, quels sont les principaux avantages et inconvénients de la pierre sèche ? Est-ce qu'il n'y a que des avantages ou quand même dans la conception, des fois c'est un peu compliqué d'orienter vers ce matériau-là. On a parlé du prix, on oublie ça, mais dans les autres choses.
2: Il n'y a que des avantages, hormis effectivement de trouver la fourniture quand elle n'y est pas. Quoi. C'est notre plus grand problématique aujourd'hui de trouver la matière.
0: Du coup, ça devient une contrainte. Tu te dis, je vais faire un ouvrage plus petit parce que là, on ne peut pas trouver. Donc, je suis obligé d'avoir telle quantité de pierre et
2: souvent,
0: je restreins.
2: Souvent, effectivement, on adapte le chantier aussi à ce qu'on peut trouver, oui.
0: Donc, si demain, on trouvait plus de pierre, pour toi, ça serait un accélérateur de permettre des ouvrages plus ambitieux ou plus visibles ou
2: totalement.
0: Très différents
2: Okay. Totalement.
0: Donc c'est le point de départ. Qui est de la pierre localement disponible ?
2: La fourniture, c'est un point de départ. Trouver les artisans, on a quand même une bonne base qui est là, qui est active et qui a envie de travailler, avec qui on peut effectivement bien échanger. Donc ça, c'est... Voilà.
0: Et sur la recherche des financements, est-ce qu'aujourd'hui, c'est aussi assez facile de trouver des aides financières pour réaliser des ouvrages, que l'on soit public ou privé, ou est-ce que ça reste cet accompagnement-là auprès des maîtres d'ouvrage est quand même encore aujourd'hui compliqué parce qu'on trouve peu d'acteurs ou peu de solutions à proposer ?
2: Il y a des solutions, mais effectivement, la recherche de financement, c'est toujours difficile.
0: Fanny, est-ce qu'au sein du parc, sur trouver qui peut financer ce type d'ouvrage, est-ce que c'est des choses que vous avez essayé de réfléchir, initier, structurer
3: Nous, en tant que parc, on a fait des démarches auprès de nos financeurs, notamment la région Nouvelle-Aquitaine, pour mettre en œuvre des aides. Donc, on est un interlocuteur qui apporte des aides. On a aussi la Fondation du patrimoine avec laquelle on a un partenariat, donc qui permet surtout d'aider les propriétaires privés, parce que ça, c'est une chose de trouver des aides pour un projet public, mais pour un projet privé, c'est le niveau au-dessus. À part la Fondation du patrimoine, nous, à l'échelle du territoire, on n'a pas d'autres structures. C'est pas simple, mais comme sur tous les projets en fait de restauration de bâtis anciens, que ça soit en pierre sèche ou autre, il faut vraiment aller chercher les crédits.
0: Et que l'on soit acteur public ou privé, quels sont les taux d'aide ou de financement aujourd'hui que l'on arrive à atteindre ? Est-ce qu'il en reste beaucoup encore à charge du maître d'ouvrage, ou est-ce qu'aujourd'hui la majeure partie du coût, on arrive à la faire porter par des financeurs ?
3: Ça va dépendre des chantiers. Sur des petits travaux, si on prend une commune qui va refaire un certain linéaire de murs et qui va en avoir pour 10 000 euros, nous, on va l'aider à hauteur de 2 800 euros, donc un tiers à peu près. Voilà. Donc, il reste 60% à charge de la collectivité. Si c'est un particulier, il va pouvoir prétendre, parce qu'il y a beaucoup de critères, mais à la Fondation du patrimoine, en fait, le parc va lui apporter une aide minime, 2%. Mais ça permet d'ouvrir à défiscalisation. Donc, ces 2% d'aide publique vont lui permettre d'avoir une décote de 50% du montant des travaux éligibles de son impôt. Donc, voilà, nous, c'est les deux systèmes qu'on va avoir.
0: Carole, sur les projets que tu accompagnes ?
2: Nous, c'est vrai que du coup, ça peut rentrer en fait dans des projets beaucoup plus globaux en fait d'aménagement, où on peut avoir des subventions qui nous appuient sur la biodiversité, sur effectivement, sur un projet beaucoup plus global où on intègre effectivement la pierre sèche à l'intérieur. Donc, on a des financements qui sont effectivement sur une plus grosse totalité d'aménagement.

0: Alain, tu voulais rajouter aussi sur ce côté financement des chantiers ?
1: Juste rebondir sur ce que vient de dire Fanny, par rapport à la Fondation du patrimoine, qui est présente dans l'assistance d'ailleurs, enfin celle d'ici, et Bruno qui est là. Tout le monde n'a pas, en tant que privé, hein, tout le monde n'a pas droit de l'aide de cette structure. Il y a des contraintes, hein, donc je ne vais pas trop entrer dans les détails, il y en a quelques-unes. D'abord, payer des impôts. Après, il y a d'autres contraintes liées carrément au bâti. Il faut que c'est un intérêt patrimonial et il faut. Bruno, tu me dis si je me trompe. Et il faut aussi que ce soit visible du domaine public. Hein, je crois que c'est ça les critères. Il n'y a pas très longtemps, d'ailleurs, on a fait un dossier avec Bruno qui a marché. Et là, je me souviens que les gens, in fine, ils ont payé que. Carrément très peu, puisque tout est passé sur leur impôt. Alors avant, c'était plus facile parce qu'on pouvait étaler sur plusieurs années. Et maintenant, c'est que sur 2 ans, si j'ai bien compris. Mais ça peut. Mais il faut que ce soit visible du domaine public et que ce soit un intérêt patrimonial. Ça, c'est la fondation qui décidera si il y a un intérêt patrimonial. Si vous avez un mur classique, c'est foutu. Hein, faut pas se leurrer. Bon, là, ça a marché parce que le couronnement était sur champ, ce qui est un peu exceptionnel chez nous. Voilà. Hein. Mais enfin, si vous voulez des renseignements, Bruno est là. Il a des papes. Pour ceux qui seraient intéressés à l'assistance sur l'aide éventuelle. Voilà. Bruno a pris la parole.
2: Je vais dire un mot. Aujourd'hui, il existe un dispositif dont n'a pas parlé Alain, qui vient s'ajouter à la notion de label à laquelle il a été. Pierre n'a pas été cité, mais selon vous parlez, c'est la notion de label. Assas, c'est un label, Alain, la formation du mur d'Assas. Mais il y a un dispositif qui s'appelle aujourd'hui le patrimoine naturel biodiversité, qui vient s'ajouter au label, mais qui doit être soutenu, porté par des associations ou des communautés, ou les collectivités, hein, peu importe l'échelle. Voilà. Donc on a c'est un dispositif très très conséquent. Par exemple, avec une autre organisation de la pierre sèche en Lozère, on a accompagné, nous, la fondation, la restauration d'ouvrages de franchissement de la voie royale qui a été inscrite à l'inventaire, d'ailleurs suite à cette visite. Et donc, voilà, on était sur des sommes, pour le dire, on était aux alentours de 140 000 par ouvrage. Hein, voilà. C'est quand même assez conséquent. On n'est pas sur du label. Alors, la question de l'imposabilité à laquelle fait référence Alain, oui, toutefois, il est possible pour des gens qui ne sont pas imposables, qui n'ont pas un seuil d'imposabilité de l'ordre de 1250 euros sur le revenu par an, de pouvoir prétendre à des aides au titre de ce que l'on appelle le label sans incidence fiscale. Et voilà, ça peut se faire également sur ce truc-là. Mais ça ne va pas très loin, mais c'est aux alentours, ce sont des sommes. Somme toute assez modique. Mais le plus intéressant, c'est effectivement le patrimoine naturel et biodiversité. Et dans le département de l'Hérault et du Gard, le délégué qui devait être aujourd'hui, il est possible qu'il soit là, c'est Michel, je ne sais pas, Michel Sommier qui devait être présent aujourd'hui, peut-être qu'il va-t-il arriver. Merci.
0: Merci. On a déjà évoqué pas mal de freins et comment les lever pour permettre la réalisation d'ouvrages en pierre sèche. Est-ce que la question de la durée de l'ouvrage ou de son évolution dans le temps, c'est des choses qui reviennent aussi dans la bouche des maîtres d'ouvrage. Ou est-ce qu'aujourd'hui, c'est assez facile de les rassurer sur ces aspects-là ?
1: Est-ce que tu voudrais dire que les ouvrages bougent ?
0: Tout à l'heure, on a parlé d'ouvrages vivants.
1: Ouais. Oui, ils sont vivants, mais
0: Voilà. Comment est-ce qu'on rassure là-dessus et comment est-ce qu'on accompagne en disant bon, là je suis là le temps du chantier, mais après l'ouvrage va rester et moi je vais repartir. L'ouvrage, lui, il va avoir sa vie propre qui est... Comment est-ce que vous accompagnez ça?
3: Alors, moi, c'est une question qu'on me pose souvent. Il faut savoir que les ouvrages autrefois étaient entretenus en permanence. Et donc un ouvrage, c'est un moment où vous avez une pierre qui bouge, vous la remettez en place, votre ouvrage il est virtuellement éternel. Donc c'est vraiment vous passez une fois par an, vous regardez si quelque chose a bougé et c'est bon.
0: Du coup, est-ce que vous accompagnez les maîtres d'ouvrage en leur disant vous allez devoir observer votre ouvrage et de temps en temps venir y travailler dessus ou alors me rappeler, moi murailler, pour que je vienne jeter un coup d'œil et puis je vous dirai si ça nécessite d'intervenir ou si on laisse continuer et puis on...
1: Moi j'ai plutôt tendance à informer les gens que ce que vient de dire Daniel, les pierres qui bougent. j'exclus ça, mais c'est plutôt la végétation quand même, puisque comme on disait que c'était des lieux de vie, il n'y a pas que les bestioles et les lézards qui vont venir, il y a aussi des végétaux. Et donc il y a des végétaux à surveiller, à éliminer, notamment de lierre, des choses comme ça. Ça, je pense que c'est plus les gens qui sont sur place qui vont faire cette surveillance. Voilà. Après, s'ils laissent faire, ça devient problématique. La plupart des murs se cassent la figure à cause des végétaux. Sans parler du reste. Voilà. Alors juste par rapport à ce qu'on disait là, avec l'intervention de Bruno et de la Fondation du patrimoine, il y a aussi les aides possibles du CAUE. Bon, les gens ne savent pas forcément ce que c'est qu'un CAUE. Mais là, ce ne sera pas de l'aide financière. Hein. Ce sera plutôt une aide de conseil et de logistique. Alors, Anna, si tu peux donner le micro à Luc, qui est là-bas. Luc, c'est le responsable du CAUE de Nancy. Hein. Donc... il est architecte, voilà. Plus fort.
4: Architecte conseiller au CAUE de Meurthe-et-Moselle depuis une trentaine d'années. Et je suis dans un CAUE, alors c'est assez curieux, qui travaille sur la thématique de la pierre sèche à peu près depuis 30 ans, depuis que je suis arrivé. Et j'ai tout de suite été mis sur les chantiers de sensibilisation à la pierre sèche. Un peu l'historique depuis 1996 jusqu'à 2016, il y a eu un marché public pierre sèche qui s'est fait dans le département, que le CAUE a accompagné. De 2016 à 2022, on était partenaire méthodologique du parc. Il y a eu une de chantiers de marché public qui se sont faits. Et depuis 2022, à nos jours, là, il y a déjà plus de 17 marchés publics qui sont sortis. Donc on est vraiment sur une croissance, on va dire, de la filière. Et c'est pour ça aussi que, en dehors, disons, de mon investissement au CAUE, j'ai participé avec des muraillers de Lorraine à créer les muraillers de Lorraine, voilà, pour pérenniser, on va dire, et attirer sur la thématique d'autres membres, on va dire, qui viennent d'autres horizons, comme les carriers, qu'on aimerait bien aussi... intégrés dans notre association. Et par rapport à l'aide qu'on accompagne, donc le projet Éco-Pierre sur lequel on est actuellement, on a une aide pour les communes, donc où on fait un accompagnement et où on fait presque de la prescription de la pierre sèche dans leur projet. Pas uniquement dans les projets d'aménagement, mais même dans les projets de réhabilitation du bâti ancien, comme il y a une part de démolition, on demande au maître d'œuvre qui a en charge le chantier d'avoir une compétence pierre sèche dans son équipe pour pouvoir utiliser les pierres de déconstruction tout de suite dans les aménagements qui sont liés au projet. Et donc ça, c'est pour les communes. Pour les particuliers, on a fait... on a mis en place une aide pour ce qu'on appelle l'auto-accompagnement et par un professionnel. Et donc, nous, on vient en conseil auprès du particulier pour voir son projet, si c'est une création de mur, une restauration de mur. On quantifie un peu les éléments et après, on met ce particulier en relation avec un professionnel qui acceptent, disons, souvent c'est des projets qui sont coûteux et donc les particuliers n'ont pas forcément l'argent pour le financer intégralement en chantier et donc ils se forment à la technique et ils payent, on va dire, l'intervention du muraillier en nombre de jours, par exemple sur un chantier où il y a 70 mètres linéaires à faire, pendant un quart du chantier, le particulier va se faire accompagner par le professionnel qui va revenir des fois aussi sur quand il y a des points vraiment techniques particuliers sur le mur à traiter et finir le chantier lui-même. Donc, et là, on a quelques réalisations. Moi, je suis venu aujourd'hui avec un film où on présente un de ses premiers accompagnements alors c'est même pas en campagne, c'est des murs qu'on trouve là en ville, donc c'est dans la banlieue de Nancy, donc à Malzéville, où sur 3 mois, donc le particulier, cette personne s'est formée avec son compagnon, avec un muraillier local. fait partie aussi de notre association nouvelle, donc les Muraillers de Lorraine. Voilà. Et donc, le projet Copierre l'a débuté en 2025. Depuis le début de ce projet, il y a eu ce chantier à Malzéville. Et l'an dernier, donc en 2025, on a dispensé 5 conseils où, normalement, ça va aboutir au même résultat, donc de murs faits en auto-accompagnement aidés par des professionnels de la pierre sèche.
0: Et de votre regard aujourd'hui, à travers les 30 ans d'évolution des pratiques ou d'une évolution de regard sur la pierre sèche, pour vous, c'est quoi les principaux arguments aujourd'hui qui font qu'il y a ce regain d'intérêt ?
4: Alors, ça a été dit, une professionnalisation aussi du métier, la création de la fédération. Ça fait, j'ai rencontré la fédération en 2016 quand j'ai suivi la formation prescripteur qui était organisée par elle. Et donc, depuis, au sein du CAUE, je veux dire, j'étais plus à l'aise aussi pour proposer cette technique dans les accompagnements que je faisais déjà dans les aménagements. Et puis là, dans le cadre du dernier projet, comme il y avait aussi la problématique des pierres, nous, on est dans une région où il y a beaucoup de carrières, mais des carrières qui fournissent de la pierre pour les muraillers, une. Donc, dans le cadre du projet Ecopierre qu'on fait maintenant, on va chercher à relancer un peu ce marché en cas des carriers. Mais on travaille donc, comme je l'ai dit, aussi sur le réemploi. Et ça va être aussi. C'est le fait de vouloir réemployer la pierre, et si on la prescrit au moment où on transforme le bâti, je veux dire, ça peut générer quand même rapidement des marques. Et je disais que j'avais rencontré la fédération il y a 10 ans, et puis là, ça fait 3 ans maintenant que je suis les AG, et puis avec les rencontres que j'y fais, je veux dire, je trouve qu'on a, c'est un moyen de progresser rapidement sur les différents territoires. Donc, moi, j'essaye de tirer profit, on va dire, de ces échanges pour après, sur le territoire de Lorraine, proposer les solutions, on va dire, les plus adaptées, quoi.
0: Alors, à travers tout ce qu'on a échangé et dit depuis tout à l'heure, on voit qu'il faut mener des actions auprès des habitants, auprès des élus, auprès de tout, aussi professionnaliser la filière. On a parlé de cette journée prescripteur. Est-ce que dans la salle, il y aurait Éric Vincent, c'est ça ? Qui est trésorier de la Fédération française des professionnels de la pierre sèche et qui apparemment pourrait nous parler de cette journée prescripteur.
3: Éric, on a besoin de toi.
0: Il nous faudrait des petites infos sur qu'est-ce que cette journée prescripteur, à qui elle est destinée, comment est-ce qu'elles sont organisées, est-ce qu'on en retrouve un peu partout dans le territoire ?
5: Alors, bon, d'abord, on organise à partir du moment où un territoire nous appelle, donc ça peut se faire n'importe où. La formation est découpée en deux journées. La première journée, on va plutôt s'intéresser au savoir-faire. On explique la technique. On déroule finalement les éléments qui permettent de dire voilà d'un tas de pierres. Comment on arrive jusqu'à organiser depuis la base jusqu'au couronnement. Après, on fait une partie de pratique, une demi-journée de pratique. On s'est aperçu que c'était important pour les participants de tout de suite mettre la main à la pâte, de toucher le matériau. Ça permet de fixer le discours qui a eu lieu le matin, où cette organisation, elle devient moins théorique. Et lors de la deuxième journée, on apprend à manipuler les abacs. Alors, on a choisi les abacs du guide de bonne pratique parce que c'est un document qui est facile à aborder. Et au-delà de manipuler les abacs, on essaie de donner le sens physique des choses, expliquer pourquoi un mur de soutènement, ce n'est pas qu'un mur. Pourquoi c'est très important d'arriver à maîtriser ce qui se passe sur le versant et d'arriver à comprendre physiquement ce qui se passe. Et on fait une petite intervention sur

0: Normalement, à des gens qui sont techniciens, architectes, paysagistes, ingénieurs aussi, effectivement, c'est des prescripteurs, quoi. On a pu la faire avec des personnes qui sont plutôt sur le terrain, au sens éco-guide, éco-gardien. Bon, je trouve que c'était un peu surdimensionné. Mais en fait, à partir du moment où, où on explique avec les mains, même si on ne comprend pas tout, je trouve que ce qui est intéressant, c'est de comprendre que c'est quelque chose qui est complexe. Et ce n'est pas parce qu'on aura fait une initiation, un petit stage d'initiation, qu'on peut prétendre savoir monter des murs en pierre sèche. Voilà.
1: Et par contre, est-ce que ça arrive derrière à enclencher plus de projets, plus de chantiers? Est-ce que les murailliers qui sont dans ces territoires où il y a eu ces journées prescripteurs vous témoignent que bah, derrière, oui, ça a permis de lancer une dynamique?
0: Alors surtout, on n'a pas trop... Souvent, c'est comme si les organismes type collectivité ou PNR qui ou CAUE qui organisent, on n'a pas accès vraiment à la liste des RGPD. Donc, on n'a pas de suivi de ces gens-là, c'est ces organismes-là qui eux, font ce suivi. Par contre, souvent, les gens qui viennent, c'est des gens qui ont été confrontés à des projets autour de la pierre sèche, où ils ont été gênés, ça ne s'est pas forcément bien passé parce que voilà, ils trouvaient ça très complexe à manipuler. Donc, à la sortie, souvent, c'est « Ah oui, on comprend mieux, maintenant on a tous les outils pour répondre à des appels d'offres, on sait mieux prescrire et on est beaucoup plus confiant, en fait ». Donc oui, c'est utile pour les professionnels qui viennent et qui sont confrontés à ces projets en pierre sèche. Clairement, ça répond aux objectifs.
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1: Il nous reste quelques minutes pour terminer cette table ronde sous le soleil du Salagou. Peut-être on pourrait donner la parole à la salle. Je ne sais pas si vous avez des questions, des interrogations, soit pour nos invités, mais soit aussi peut-être entre vous. Est-ce que certaines personnes étaient venues à cette table ronde avec des questions très très précises et souhaiteraient les poser à nos invités pour qu'ils puissent y apporter leur réponse, ou en tous les cas que votre intervention participe de ces échanges?
2: Oui, c'est un bonjour. Est-ce qu'on a prévu de montage de murs en pierre sèche dans le coin là, et ou à court terme? Et est-ce que c'est payant et combien?
3: Pour l'instant, il n'y a rien de prévu. Anna, tu pourrais répondre. On espère arriver à faire. Ah, je parle du coin, je parle du Salagou, hein, on va dire, dans le secteur, on est bien d'accord. Pour l'instant, rien n'est prévu. Le PNR du Haut-Languedoc, il ne vient pas jusqu'ici, si je ne me trompe pas. Pour l'instant, c'est une zone un peu vide, à moins que Amaury me dise. Pour l'instant, il n'y a rien qui est prévu. Habituellement, c'est des choses qui sont gratuites. Depuis 25 ans, on fait des formations, Manu qui est là, pour le PNR du Haut-Languedoc. Ça a toujours été, avec Claude, hein, c'est quasiment gratuit ou très très peu cher. Ceux du Ville des Vaches sont gratuits, ceux de pour les Fenouillettes, ça sera gratuit, j'espère. Ceux de la Dardanelle sont gratuits. Mais pour l'instant, sur le secteur, il n'y a rien, c'est sûr. Bon, après, j'espère que cette réunion va enclencher des choses. Et l'une des premières choses qui sera faite, je pense, c'est l'initiation de tout public. Enfin, ça serait le point de départ normal, je veux dire. Mais pour l'instant, il n'y a rien. Voilà.
1: À moins que Anna, est-ce que tu souhaites préciser, peut-être au niveau du grand site Salagou Cirque de Mourez, que cette idée de mener des chantiers pilotes ouverts à des stagiaires, c'est des choses qui ont été évoquées ou qui sont un petit peu dans les tuyaux aujourd'hui, auxquelles vous essayez de réfléchir, avec qui ont organisé tout ça?
4: Alors, pour le moment, c'est vrai qu'on n'a pas vraiment prévu de formation pour les habitants ou pour les agents aussi. Enfin, on s'était posé la question pour les agents, parce que l'année dernière, on a fait une journée à destination des élus et des agents du grand site et un petit peu au-delà. Mais c'était une formation théorique d'une journée avec les ABPS. Et en fait, il en était ressorti que les agents communaux avaient vraiment envie de continuer et auraient aimé qu'on propose des formations pratiques. Après, alors c'est peut-être une question pour Fanny, ça, du coup, un rebond de question, mais on ne savait pas vraiment comment faire pour mobiliser des agents communaux quand ils sont tout seuls dans une toute petite commune sur 5 ou 6 jours ou plus, sachant qu'on ne peut pas les
1: soustraire de leur commune sur une durée d'une semaine, peut-être.
4: Voilà. Alors, parce que c'est vrai qu'on pourrait trouver des financements pour former les agents et les élus. Après, nous, pour former les habitants, ça, c'est encore autre chose. Et c'est vrai qu'on, comme on est au démarrage de nos réflexions, on n'a pas encore pris en charge toutes ces questions, notamment de financement. Mais c'est vrai que c'est quelque chose qu'on peut réfléchir avec le Géoparc aussi, en partenariat.
1: Peut-être Fanny, puisque la question t'était posée, est-ce que dans les 650 personnes de vos chantiers pilotes, au-delà des habitants, il y a aussi eu quelques agents communaux qui ont réussi à se libérer et à convaincre de l'intérêt pour eux d'aller aussi suivre ces chantiers-là pour, quand ils reviendront dans leur commune, mettre en pratique ce qu'ils y auront appris?
5: Oui, nous, on a quand même eu, je pense, une trentaine d'agents communaux. On a fait des formats, tu disais, pour les libérer 5 ou 6 jours. Oui, c'est compliqué, surtout que nous, il y en a énormément qui sont à mi-temps. Ils vont faire 2 jours sur une commune, 3 jours sur une autre. Donc, c'était un format initiation de 3 jours qui pouvait compléter par un perfectionnement de 2 jours, mais qui était 6 mois après ou l'année suivante. Donc on a fonctionné comme ça, et eux sont à convaincre, mais ceux qui sont vraiment à convaincre, c'est les maires et les élus au-dessus. De libérer leur agent pendant 3 jours, c'est le plus compliqué, mais ça se fait, ça marche.
6: Il y a quelques années, on a été appelés, nous, pour former les agents communaux sur une journée. Et nous ne sommes qu'une association, hein, bien sûr. On y est allé pour rien, pour le plaisir de transmettre la technique. Voilà, apparemment, ça avait été très apprécié, je crois.
1: Est-ce que d'autres personnes auraient une question ou un témoignage de projet ?
7: Je ne sais pas, et peut-être qu'il faudrait prendre contact avec le CNFPTP. S'il est possible qu'il soit là. Et puis, il faut voir, organiser peut-être le cadre du CNFPTP, oui. International, territorial. Donc là, il y a une habilité qui dispose de moyens conséquents. Et donc, c'est peut-être de pouvoir les murailler avec eux ou les rencontrer dans un premier temps. Pourquoi pas, c'est une piste. Bien sûr, un truc qui a été abordé plusieurs fois qui serait important et que pour ma part je présente sur un autre aspect, la notion de prix et la notion de coût. Quand il a été question de la restauration d'une calade sur Octon, on voyait tout de suite apparaître un traitement, somme toute, banal d'une rue en enrobée, voire dans le meilleur des cas, instabilisée. Mais quand on a une calade posée sur champ, effectivement, un peu dans l'esprit d'une rascasse, hein, voilà, sur une rivière, sur une piscine, on a là quelque chose qui joue un rôle, et Alain l'a dit, même d'autres aussi. On a un ralentissement de l'abrasion du flux est considérablement ralenti. On a quelque chose qui dure dans le temps. Et là, intervient à ce moment-là la notion de coût et non plus de prix. Et aujourd'hui, les élus sont souvent confrontés à cette difficulté de faire la différence entre et de pouvoir entendre tout au moins la différence qu'il y a entre le prix et le coût. Et ça, c'est le plus difficile.
1: Merci pour cette... On fait le tour. Distinction entre prix et coût. À travers ce que nous avons échangé, eh bien, on a vu que pour que la pierre sèche retrouve sa place, il nous faut au moins plusieurs conditions qui sont nécessaires. Des artisans, un savoir-faire bien présent sur le territoire, un accès à la pierre sèche, des maîtres d'œuvre qui peuvent prescrire des ouvrages ou des aménagements en pierre sèche, et puis un coût qui puisse rester acceptable pour les collectivités ou bien pour les particuliers privés, ce qui nécessite d'avoir aussi sans doute des aides financières sur ce type d'ouvrage. On va laisser à nos invités un petit mot de la fin. Alors j'avais peut-être quelques questions pour vous inviter à ce petit mot de la fin qui serait: quel a été ou quel sera ou quel est votre plus bel ouvrage en pierre sèche? Quel serait un projet en pierre sèche dont vous rêvez de réaliser dans les années futures? Voilà, est-ce que vous vous êtes dit un jour je voudrais absolument faire un ouvrage en pierre sèche qui ressemblerait à... ou juste témoigner de vous dire, ben pour moi, le plus bel ouvrage en pierre sèche que j'ai vu, c'est cet ouvrage-là, et pourquoi est-ce que pour vous, il est autant remarquable? On va peut-être commencer par toi, Alain.
3: J'aurais rêvé d'instaurer un abri qui se trouve au pied du Canigou, c'est-à-dire presque en Espagne, qui est un ouvrage monumental, que beaucoup de mes collègues connaissent, puisqu'on est allé le voir. C'est un abri en alpage pour les animaux. À l'époque, ils y mettaient 800 moutons. Hein. Donc, c'est une bestiole qui fait 55 mètres de long, qui est à voûte clavée. Et les murs, à la base, ils font 4 ou 5 mètres. Enfin, c'est un truc monstrueux. Alors, le grand site du Canigou a dû ou est en train de le restaurer, mais ça m'aurait bien plu de le faire, parce qu'on en a fait une autre quelques années avant, beaucoup plus petite. Elle fait que 22 mètres de long, c'est un cortal. C'est donc c'est 4 cabanes côte à côte, en fait, qui avec une seule entrée. Et celle-ci, le couche-col était évalué à 350 tonnes. Le linteau juste faisait 2 tonnes et demie. Donc, les quelques-uns qui sont là de mes collègues ont participé. Ça, on l'a fait, mais j'aurais bien aimé faire l'autre. Sinon, j'ai passé l'âge d'avoir des rêves.
1: Fanny, en Limousin, est-ce qu'il y a des ouvrages en pierre sèche qui ont ton coup de cœur? Tu te dis, chaque fois que je passe devant, bah, je suis obligé de m'arrêter. Voilà.
5: Alors, celui que je voulais citer, il est dans un cimetière, donc c'est un petit peu particulier. C'est un columbarium qui a été réalisé il y a 3 ans par un murailleur du secteur. Et c'est un projet qui a été accompagné financièrement par le parc. Et j'adore ce projet parce que Pour moi, c'est vraiment le savoir-faire de la pierre sèche ancien qui répond à une problématique actuelle. Donc voilà, je dirais le columbarium de Faux-la-Montagne.
1: Daniel,
3: juste pour préciser sur le columbarium, il y a quelque chose qui est en projet dans le secteur.
1: Ah.

0: pour ça.
1: Daniel, dans les gorges du Gardon, quels sont les plus beaux ouvrages ou le plus bel ouvrage en pierre sèche qu'on peut aller voir, visiter ou sur tes conseils?
2: Dans les gorges du Gardon, alors il y a un endroit qui était sur la photo, c'est un chemin qui fait 350 mètres de long, qui monte sur un village perché qui est juste en face du pont du Gard, qui s'appelle Castillon du Gard. Et donc c'est un itinéraire qu'on a restauré par tranche depuis... on a commencé en 2005, donc on fait une petite tranche, et puis une tranche, plus une tranche, plus une tranche. Aujourd'hui, il est presque fini, c'est un très très bel objet.
1: Amaury, où est-ce que dans l'Hérault, on peut trouver un ouvrage en pierre sèche dans lequel on retrouve toute la diversité de la géologie de l'Hérault ou du géoparc?
3: Alors,
1: qui te semble vraiment montrer ça, voilà, que ces ouvrages-là...
3: Un seul pas, mais c'est en projet. Quand c'est une réflexion sur l'une des envies, là, qui est personnelle, hein, c'est d'arriver à avoir une représentation à travers une calade ou un mur en pierre sèche de la diversité géologique, en fait, qui serait plus un ouvrage d'art, en fait, hein, vraiment ici, mais qui permettrait de faire le lien, justement, entre le fait qu'on peut utiliser toutes les pierres à travers la pierre sèche, d'utiliser toutes les pierres qu'on trouve sur le géoparc. Après, choisir un ouvrage, justement, le géoparc Terre d'Hérault, c'est dur de le quantifier à un ouvrage parce que c'est représentatif de cette diversité, mais je dirais qu'ici, ce qui est chouette, c'est de faire les balades sur les plateaux. Plateau de Bédarieux, les plateaux de l'Auvergne autour du Kérouge. Vous avez des découvertes d'ensemble de capitels et qui, à chaque fois, témoignent de diversités géologiques qui sont chouettes à voir. Donc, c'est vrai que c'est plus ici, vers la capitelle, la cabane ou la caselle, que je tournerai le regard pour s'y des ouvrages.
1: C'est une invitation à la balade et à la randonnée dans nos paysages. Carole, on termine avec toi. Où est-ce que tu aimes emmener soit des clients ou des gens qui sont en questionnement pour leur montrer ce que sont les ouvrages en pierre sèche?
4: Dans ma garrigue. Dans ma garrigue locale, effectivement. Moi, j'ai autour de chez moi plein d'ouvrages en capitelle. Donc, il y a tout un sentier de balade autour du pont du Gard qui offre effectivement ces vues sur le petit patrimoine. Et donc, ça, c'est... C'est super, allez voir.
1: Allez, moi je retiens qu'à travers tous vos témoignages, la meilleure manière de convaincre de l'intérêt de la pierre sèche, c'est encore de mettre la main à la pierre et de la pratiquer et d'aller monter soi-même des ouvrages ou de participer à des formations. On a vu que ça, c'était vraiment le...
5: Avec des gants,
1: voilà, avec des précautions, mais ça, je pense que vous arriverez à nous former à le faire. Cette table ronde et cette émission à la bouche arrivent à sa fin. J'espère que nous vous aurons été utiles pour en connaître davantage sur la pierre sèche et que nous vous aurons donné envie d'agir pour son maintien ou son retour dans votre territoire, par exemple en contactant un professionnel qui pourra vous aider à monter un projet de restauration ou d'aménagement en pierre sèche chez vous, dans votre commune, pour bâtir ensemble ou pour apprendre à construire durablement et selon des techniques ancestrales ou nouvelles. Un très grand merci à toutes celles et ceux qui ont rendu possible l'organisation et la réalisation de ce moment. Merci notamment à Natacha Rousseau, animatrice du Grand Site, et à Anna Prune, chargée de mission paysage du Grand Site Salagou, Cirque de Mouresse, d'avoir permis un format radio et de m'avoir aidé dans la préparation de cette table ronde. Merci à celles et ceux qui sont intervenus au cours de cette table ronde et qui ont accepté de nous partager leurs connaissances ou regards sur la pierre sèche dans nos territoires. Merci à Radio Pays d'Hérault et à Solène pour les moyens techniques. Vous pourrez retrouver les podcasts de cette table ronde sur le site internet ou dans l'application Radio Pays d'Hérault. Vous trouverez sur le web toutes les informations utiles sur la Fédération française des professionnels de la pierre sèche, la FFPPS, sur l'Association des muraillers languedociens ou bien encore sur la programmation à venir des événements du Grand Site Salagou, Cirque de Mouresse, du Géoparc Terre d'Hérault. Nous nous retrouvons le mois prochain pour une nouvelle émission Eau à la bouche. D'ici là, je vous souhaite de passer une belle journée. Ciao, ciao, bise à vous. Nous avons toutes et tous envie de vivre dans de beaux paysages. Chaque geste ou action pour prendre soin de ceux qui nous entourent est précieux pour aujourd'hui et demain. Et merci à vous.

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1: Bonjour et bienvenue, 10h TU midi, ici à Paris, le journal sur RFI.
2: Gilles Moreau.
1: Dans l'actualité de ce samedi, du mieux sur le front des feux de forêt en Espagne, l'incendie qui a fait au moins 12 morts dans le sud connaît une évolution favorable. La France n'est pas épargnée par cette menace des feux, favorisée par le temps très chaud et très sec, à suivre dès le début du journal. À Kiev, la capitale ukrainienne, de nouveau frappée par des missiles russes, il y a au moins 11 blessés. L'Iran affirme avoir tenu parole vis-à-vis des Américains. Donald Trump, lui, considère que le protocole d'accord de cessez-le-feu ne tient plus, mais ne refuse pas de discuter. Au Mondial de football, la France sera opposée en demi-finale à l'Espagne, victorieuse de la Belgique. Place maintenant au dernier quart de finale, Angleterre-Norvège et Argentine-Suisse. Une partie de l'Europe continue de subir une chaleur et une sécheresse caniculaire pour la troisième fois depuis le mois de mai. En France, le niveau du mercure a grimpé en flèche tout au long de la semaine, jusqu'à 36 degrés Celsius attendus ce samedi à Paris et à Rennes, 38 à Bordeaux. 24 départements français, dont ceux de la région parisienne, sont en vigilance orange, ce qui concerne plus de 22 millions d'habitants. En Espagne, je vous le disais, l'incendie qui a fait au moins 12 morts dans le sud connaît désormais une évolution favorable selon les secours. La France et surtout sa moitié sud n'est pas épargnée. Depuis le début de l'année, on a dénombré quelque 8000 départs de feu et 25 000 hectares de forêt partis en fumée, soit deux fois plus que l'an dernier. Écoutez les explications données par le directeur général de la sécurité civile, Julien Marion.
3: Nous avons là l'effet des pluies qui ont eu lieu en hiver et au printemps, qui ont généré des pousses de végétation importantes. Toute cette végétation a séché sous l'effet des canicules successives et constitue désormais autant de combustible pour des feux qui se déclarent en raison de la combinaison des facteurs bien connus, des températures élevées, voire très élevées, une hydrométrie, une humidité extrêmement faible et des épisodes de vent qui viennent créer ce fameux cocktail explosif. Ces feux, certes, se concentrent en majorité dans la zone sud, mais pas que, hein. Nous avons notamment des feux significatifs dans la zone centre, centre-Val de Loire. Donc ça montre bien que les territoires historiques du feu ne sont plus les seuls concernés par cette activité feu de forêt.
1: Le directeur général de la sécurité civile, Julien Marion, avec Nicolas Pichon. J'ajoute que le ministre de l'Intérieur annonce que 32 personnes soupçonnées d'être à l'origine de départ de feu ont été interpellées en France depuis le début de l'été. Par la voix de son ministre des Affaires étrangères, l'Iran affirme avoir tenu parole vis-à-vis des États-Unis depuis la signature du protocole d'accord de cessez-le-feu. Donald Trump, lui, considère que ce dernier ne tient plus après la reprise des hostilités cette semaine et alors que Téhéran a menacé de l'assassiner. Le président américain a de nouveau promis hier soir d'anéantir l'Iran si cela se produisait. Israël continue de frapper au Liban en dépit de la trêve intervenue en juin avec le Hezbollah. Une frappe israélienne a fait un mort hier dans le sud du Liban. De sources libanaises, la victime est tombée en martyr dans un raid mené par un drone alors qu'elle roulait en moto dans la région de Nabatieh. L'agence de presse libanaise a fait état d'autres frappes dans le même secteur. On en vient à la Coupe du Monde de football. La fin du programme des quarts de finale aujourd'hui. Les deux derniers matchs opposeront ce soir et la nuit prochaine d'une part l'Angleterre à la Norvège, d'autre part l'Argentine à la Suisse. On connaît déjà l'affiche de la première demi-finale. Ce sera France-Espagne mardi face à la Belgique. Hier soir à Los Angeles, la Roja a fini par s'imposer 2-1. L'Espagne était favorite. Elle a vaincu, mais pas forcément convaincu ses supporters. Reportage à Madrid de notre correspondant François Musso.
4: Nous sommes près de la place d'Espagne en plein centre de Madrid. La victoire vient juste d'être arrachée face à la Belgique grâce à un but de Merino en fin de match comme contre le Portugal en 8e de finale. L'Espagne a largement dominé et même si bien évidemment les supporters sont très heureux de cette qualification, ils se montrent circonspects à l'image d'Ignacio, jeune chef d'entreprise.
5: Je crois que l'Espagne pêche toujours par sa nervosité à l'occasion de ce genre de match. Elle n'aborde pas bien les rencontres, mais l'entraîneur a fait les bons changements. Sinon, il y avait plus d'insécurité, d'erreurs, de nerfs. C'est un quart de finale d'un mondial, et ça se voit.
4: On est venu en famille et surtout en groupe d'amis, comme c'est l'habitude. Dans un bar, Juan Manuel, étudiant, sort content de cette victoire, mais lui aussi, il garde une certaine frustration, presque une inquiétude.
5: L'équipe a bien joué. Ce qu'il se passe, c'est qu'il lui manque la finition, le pouvoir de l'ultime action. En termes de position sur le terrain, l'Espagne a été plutôt supérieure, mais il manque cela, la conclusion.
4: Tous les esprits se tournent désormais vers la demi-finale contre la France mardi prochain. En majorité, ils pensent que leur équipe n'est pas aussi forte, mais ils pensent aussi qu'elle est très capable de créer la surprise. François Musso, Madrid RFI.
1: La capitale ukrainienne, Kiev, de nouveau frappée par une attaque de missiles russes. Le président Zelensky fait état de 11 blessés après une série d'explosions aux premières heures de la journée. Les prochains jours verront une forte présence de l'Ukraine et de son président dans l'actualité, notamment à Paris. Lundi, à la veille de son dernier 14 juillet, Emmanuel Macron réunira un sommet de la coalition des volontaires. Ce sont les pays qui soutiennent Kiev. Les leaders de ces pays seront ensuite conviés au traditionnel défilé militaire du 14 juillet sur les Champs-Élysées, signal du réveil stratégique de l'Europe voulu par le président français. Côté russe maintenant, Moscou est en contact avec Ankara pour une possible revente des S-400 achetés par la Turquie en 2017. Ce sont quatre batteries de défense antimissile qui empoisonnent les relations entre la Turquie et ses alliés occidentaux. Explication de Daniel Vallaud.
6: Le commentaire du Kremlin est lapidaire, mais il confirme que le dossier ô combien sensible des S-400 vendus à la Turquie pourrait être prochainement résolu. Selon le porte-parole de la présidence russe, Dmitri Peskov, des contacts ont été pris à ce sujet et ils se poursuivent. Ce dossier est crucial pour la Turquie, sanctionnée par les États-Unis en 2019 pour l'acquisition de ces batteries qu'elle n'a finalement jamais activées. En se débarrassant des S-400, la Turquie pourrait ainsi obtenir de Washington la livraison des fameux F-35, les avions de chasse de dernière génération construits aux États-Unis. Alors comment se débarrasser de ces encombrantes batteries antimissiles ? Les rendre à la Russie semble difficile car elles viendraient renforcer l'armée russe au détriment de l'Ukraine. Une solution serait donc de les vendre à un pays tiers, selon la presse turque. Plusieurs pays du Golfe seraient intéressés. Mais quel que soit le destinataire de ces batteries S-400, il faudra le consentement de la Russie, la Turquie n'ayant pas le droit de les revendre sans le feu vert de Moscou.
1: C'était Daniel Vallaud du service international. Le supertyphon Bavi continue sa course à travers une partie de l'Asie. Après les Philippines et Taïwan, il est annoncé en Chine. Quelques 900 000 habitants ont été évacués, en particulier à Wenzhou, métropole de l'Est de la Chine, où ce supertyphon devait toucher terre. L'Algérie et le Mali vers la fin de leur brouille. Les deux pays annoncent la réouverture réciproque de leurs espaces aériens, ainsi que le retour de leurs ambassadeurs respectifs. Autant de mesure qui laisse présager un rapprochement entre les deux voisins après 15 mois de brouille diplomatique. Au Venezuela, le bilan des deux séismes survenus le 24 juin s'est alourdi. Presque 4 200 morts désormais selon le président de l'Assemblée nationale. En France, le long week-end du 14 juillet a commencé. L'actualité politique, elle, ne fait pas relâche. Les écologistes tiennent ce samedi leur conseil fédéral avec dans la bouche un goût amer. En effet, après le refus du Parti socialiste d'organiser une primaire ouverte de la gauche hors LFI, eh bien les écologistes doivent désormais tracer leur route seuls. Marie Lecoq.
7: On s'y attendait, glisse-t-on dans l'entourage de Marine Tondelier, présidente du parti dont la première réaction a été d'accuser les socialistes d'avoir enterré la primaire unitaire. Un scénario déjà envisagé par les écologistes puisque les adhérents avaient été consultés il y a quelques jours pour préparer la suite en cas d'échec d'une primaire élargie à gauche. Car c'est bien ça maintenant l'enjeu, désigner leur candidat en solo. Et tout porte à croire que ce sera Marine Tondelier. 65% des adhérents la soutiennent. Les écologistes sont maintenant déterminés à se projeter sur la suite. Une suite incertaine, car depuis quelques temps, les écologistes semblent tirailler entre deux lignes. D'un côté, ceux qui misaient sur une alliance avec le PS, c'est raté. De l'autre, ceux qui souhaitaient tourner la page et sortir du tête-à-tête avec le Parti socialiste pour se rapprocher des insoumis. Les écologistes se réuniront ce samedi, l'occasion de dévoiler le programme du parti pour la présidentielle, programme sur lequel ils travaillent depuis 8 mois. Alors parviendront-ils à trouver une stratégie commune d'ici là ? Les militants du parti auront jusqu'à demain pour le valider.
1: C'était Marie Lecoq du service politique de la rédaction. Enfin, la 8e étape du Tour de France. Les sprinteurs devraient s'illustrer aujourd'hui. En effet, le parcours de 180 km entre Périgueux et Bergerac est très plat. Il comprend seulement 2 côtes de 4e catégorie. 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
1: Et dans ce magazine, aujourd'hui, nous nous intéressons à celles et ceux qui œuvrent discrètement, mais avec une énergie remarquable, et ce pour le bien-être animal. Dans la région du Salagou, l'association Les Chats Libres de Salasque agit au quotidien pour protéger les chats errants grâce aux soins, à l'identification et à l'adoption lorsque cela est possible. Alexandra Sprinceana, bonjour.
2: Bonjour.
1: Vous êtes bénévole et membre de l'association Chats Libres de Salasque. C'est le nom de l'association, c'est ça ?
2: Et oui, exactement. Chats Libres de Salasque, Chats du Salagou. Qu'on a créé donc il y a très peu de temps. On est une des dernières associations du territoire à s'être implantée.
1: Et un autre nom pour les réseaux ?
2: Chat libre de Salasque-chat du Salagou. C'est comme ça qu'on nous retrouve.
1: Vous êtes accompagnée de Elisabeth Marcaillou. Bonjour.
3: Bonjour.
1: Vous êtes également bénévole et membre de cette association. Je crois que toutes les deux, vous avez entre autres, co-créer l'association avec une troisième personne.
2: Eh oui, les trois mousquetaires.
1: Oui.
2: Bientôt quatre.
1: Pour commencer, est-ce que vous pouvez vous présenter et nous raconter ce qui vous a amené à vous engager pour les chats libres ?
3: Ben pour ma part, je suis arrivée dans la région à Salasque en 2003. Et j'ai eu une information comme quoi il y avait un film qui était projeté sur cette commune que j'avais quittée un petit peu avant.
1: C'était pas le film Félix le chat ?
3: Non, c'est pas Félix le chat, c'est l'homme qui plantait des arbres. Et donc je suis allée à cette représentation et j'ai rencontré Alexandra qui informait les participants sur la création de l'association. Pour ma part, j'ai été sensibilisée par l'arrivée de mon chat qui avait été abandonné plusieurs fois au fil des adoptants qui rendaient le chat à l'association. Et il y avait comme un appel au secours sur ce chat. Ce chat était dans la Drôme et du coup, par l'intermédiaire de ma fille, j'ai récupéré ce chat. Et ce chat m'a donné tellement d'amour et nous nous sommes battus ensemble parce qu'il a été empoisonné sur la commune sur laquelle je vivais. Et ce combat contre cet empoisonnement et cet amour que m'a témoigné mon chat, quand j'ai senti l'énergie d'Alexandra et son implication pour les chats libres, c'est tout naturellement que j'ai souhaité participer à cette association.
1: Racontez-nous votre version, Alexandra.
2: Eh bien, moi, je suis établie sur la commune de Salasque depuis 3 ans. Je suis venue vivre dans la région en 2021, après le Covid, pour du travail. Donc, c'était une mission de 2 ans. Je devais repartir assez rapidement. Mais je suis tombée amoureuse du territoire, et particulièrement de Salasque et du Salagou. Et c'est un territoire que j'aime, qui nous charme tous, habitants. On reconnaît que c'est un village qu'on aime protéger. Et on aime aussi protéger les vivants et les vivants humains et non humains qui y sont. Et c'est vrai qu'il y avait quelques chats cabossés, chats libres que je nourrissais en bas de chez moi. Et puis il y en avait qui avaient des soins, des besoins de soins vétérinaires importants. Donc je savais pas vraiment comment les aider. C'était des soins qui pouvaient être assez onéreux. Donc l'idée de trouver des solutions m'a menée vers la connaissance des associations de chats libres, parce qu'il y en a un peu partout en France. C'est un outil merveilleux, composé de bénévoles qui agissent sur les territoires pour faire, on vous en parlera, des trapages, des stérilisations, nourrir les chats, les soigner quand ils en ont besoin. Et c'est vrai que j'avais cette envie un peu de lancer cette initiative à Salasque, que j'avais par la mairie aussi, qui avait bien diffusé des appels à bénévolat. On avait sollicité je ne pouvais pas être seule pour monter ça. Hein. Et c'est vrai qu'on a monté, parce que moi je travaille dans la coordination de projets culturels par ailleurs, on avait monté avec mon compagnon un beau ciné-concert à Salasque en septembre dernier. Et on avait fait une petite cagnotte, une buvette, pour financer la création d'une asso de chats libres. Et il y a eu un coup de cœur, c'est incroyable. Et j'ai mis un an pour trouver, il n'y avait pas de retour en fait suite aux appels pendant un an. Et là, cet événement, on s'est rencontré avec Elisabeth, on s'est rencontré avec Ernst autour de cette question. Et il y a eu une facilité à créer cette structure. Et après, vous ne pouvez pas imaginer, c'est parti comme en 14. On a vraiment on a été hyper dynamique, on s'est réunis, on a monté l'assaut, on a trouvé des relais, d'autres assos qui nous ont considérablement aidés, notamment un couple merveilleux, Jean-Michel et Isabelle, qui aident beaucoup d'assos sur le territoire, les Chats du Clermontais, Apprenons les animaux à Saint-André. Et voilà comment on s'est constitué. On a eu un coup de cœur, je ne sais pas comment expliquer. Tout était facile, en fait, entre nous trois et avec les autres assos.
1: Qu'est-ce que vous pouvez nous dire sur les chats autour du Salagou, dans ce coin? Est-ce que vous avez... Il y a un constat qui a été fait aujourd'hui?
2: Il y a beaucoup de chats, mais c'est partout en France. Hein. Il y a vraiment un phénomène exponentiel. Il paraît que, selon les meilleures statistiques, un couple de deux chats en 4 ans peut faire jusqu'à 20 000 chats. Donc il y a une prolifération qui peut être très rapide. Si en 2 ans, on laisse traîner des portées de chatons, qu'on les laisse à l'abandon quelque part, après, il peut y avoir vraiment une multiplication qui est difficile à maîtriser.
1: Ça veut dire concrètement qu'il y a un surnombre aujourd'hui?
2: Ouais, oui. À Salasque aussi. Hein. Il y a une centaine de chats. Là, on s'est déjà occupé depuis le mois de janvier d'une cinquantaine de chats et de chatons. C'est énorme hein, pour un petit village de 350 habitants. Et il y en a beaucoup plus que ça. Hein.
1: Et justement, qu'est-ce que vous pensez de la stérilisation?
2: Ah bah c'est l'outil indispensable, hein. c'est la solution à tout en fait. Ça limite les bagarres, ça limite les marquages au sol, les miaulements pendant les chaleurs, tout ça qui provoque aussi des tensions de voisinage. Ça évite d'avoir des chatons magnifiques, les chats sont dépendants de l'humain. Ils sont trop domestiqués depuis la nuit des temps pour pouvoir vivre sans l'activité humaine. Donc c'est des chats qui sont en souffrance et la seule solution c'est la stérilisation.
1: Que signifie être un chat libre pour vous?
2: Oh, un chat libre, c'est tout un concept. Hein. C'est un concept, le chat libre. C'est pas seulement des chats abandonnés, ça. Les gens ont peut-être dans l'idée en tête plutôt que ce sont forcément des abandons, mais pas que. Il y a des chats qui naissent dans des états un peu semi-sauvages, qui sont difficilement apprivoisables, mais tout est toujours possible. Et ils font du mieux qu'ils peuvent. Ils quémandent, ils viennent, ils font les beaux yeux comme ça pour avoir de la nourriture, mais ils restent quand même assez sauvages.
1: Alexandra et Elisabeth, quelles sont les actions que vous menez pour ces animaux?
3: Donc, une des principales actions, c'est le trapage de ces chats. Ensuite,
1: le trapage, qu'est-ce que c'est?
3: Oui, c'est-à-dire qu'on a des cages trappes et donc on met de la nourriture dedans et ensuite, bon, ben effectivement, ils vont se rapprocher de la nourriture et là, on peut les capturer. C'est parfois très difficile parce que les chats sont très intelligents, donc ils comprennent rapidement ce que c'est qu'une cage-trappe. Par la suite, nous avons une action aussi de les amener chez le vétérinaire. Et selon l'âge, ils sont pucés et stérilisés. Mais quand il s'agit de chatons, nous cherchons des familles d'accueil pour qu'ils puissent être socialisés et entre socialisés et ensuite adoptés. Ce travail d'adoption aussi est un travail.

0: partie stérilisation, ça couvre pas tous nos besoins, hein, mais qui sont pris en charge.
1: Et que fait l'association tout au long de l'année ? Elle propose de l'information, de la prévention, de la sensibilisation ?
2: Oui, effectivement, il y a de la sensibilisation tout au long de l'année. On communique beaucoup par les réseaux sociaux. Au niveau de la mairie, il y a aussi des lettres d'information. Parce que effectivement, ce sont des associations d'utilité publique qui empêchent aussi non seulement de maladies, mais aussi effectivement des nuisances. Il y a aussi la loi qui impose de stériliser les chats, mais aussi pour les habitants de signaler quand il y a des chats en difficulté. Nous avons aussi pas mal de chats qui sont en difficulté sanitaire avec des problèmes parfois de griffures au niveau des yeux, de cancer avancé, etc. Et nous sommes très sensibilisés à ça et au fait de les soigner.
1: Votre association lance un appel aux dons aujourd'hui ?
2: Oui, tout à fait, parce que ces frais médicaux, par exemple, au-delà de la stérilisation et du puçage, des frais médicaux, puisque nous avons quand même un regard et un suivi par rapport à ces chats, ces frais médicaux sont très coûteux pour l'association.
1: Alexandra, quels sont les conseils que vous donneriez à des personnes qui possèdent un chat ou des familles qui voudraient adopter un chat ?
0: Déjà, un chat, c'est un coup de cœur parce que c'est une rencontre, c'est une intuition. Mais ce n'est pas qu'un coup de cœur, c'est un engagement sur 15-20 ans. Le chat, comme tout être sensible et vivant, a besoin de respect, de protection, de soins, d'amour. Donc c'est un engagement. Il n'y a rien de pire pour un animal que d'être abandonné. Donc c'est être capable d'avoir conscience que c'est un engagement financier, d'attention. Mais c'est une aventure merveilleuse sur nos liens entre humains et non-humains. Et c'est vrai qu'on vit dans un environnement et à une époque où on parle beaucoup de la cohésion, de notre capacité à préserver la nature, que nos activités humaines ne soient pas néfastes. Mais les chats nous apprennent justement ça, à pouvoir cohabiter. Et les chats libres nous l'apprennent. Nous, on nourrit pas le problème, on vient le régler pour apaiser, pour apprendre qu'on peut vivre. Il y a des solutions pour vivre de manière apaisée les uns avec les autres. Et je pense que les chats nous apprennent ça. Donc, comme avec Elisabeth et son super Jimmy, ce chat qui lui a fait prendre conscience de la condition des chats libres, je pense que toute personne qui adopte un chat a ce cadeau d'avoir conscience de nos relations aussi entre humains et non humains. Et les conseils, c'est de les stériliser. Ça, c'est hyper important. Et d'identifier les chats aussi, ça, c'est très important.
1: Et quelles sont les principales difficultés que vous rencontrez sur le terrain aujourd'hui ?
0: On manque de moyens de familles d'accueil. C'est le nerf de la guerre pour les assos, d'avoir des familles qui acceptent ne serait-ce qu'une semaine parfois de faire une transition pour un chat. On les accompagne de A à Z, il y a des cages de socialisation. Donc ça, c'est vraiment hyper précieux, des gens qui accepteraient d'avoir un chaton ou une portée de chaton ou des chats adultes à sociabiliser. Ça peut être un mois, deux mois. Donc ça, c'est notre besoin le plus vif. Les dons aussi sont des besoins hyper importants. Voilà ce à quoi je pense spontanément.
1: Voilà, l'appel est lancé. Si des personnes veulent vous soutenir et puis faire un geste, qu'est-ce qu'elles doivent faire ?
0: Alors, nous contacter sur Facebook, ça c'est le plus simple, chat libre de Salasque, chat du Salagou, ou sur notre adresse mail, chat de Salasque, chat au pluriel, @gmail.com. Voilà, et nous faire un signe, on peut, grâce à un teaming, faire des engagements à 1 euro mensuel, donc c'est très accessible. Et pour nous, ça peut être un levier d'action extraordinaire. Si plusieurs personnes s'engagent à faire un petit virement mensuel d'1 euro, à partir d'1 euro, ça, c'est un outil merveilleux pour nous. Donc voilà, on va communiquer sur ça et c'est possible dès demain de faire un petit don mensuel en nous contactant via l'asso.
1: Alexandra, Elisabeth, est-ce que vous avez quelque chose à rajouter ?
0: Eh bien, c'est une aventure vraiment très belle. Ça nous apprend aussi de nos liens entre humains aussi. C'est des histoires, parfois, il y a des chats qui sauvent des vies aussi, parfois, en créant des rencontres autour du nourrissage. Parfois, je reçois des dons de boîtes sur ma boîte aux lettres d'inconnus, hein, mais qui savent l'action qu'on fait. C'est des joliesses du quotidien. Il y a des gens on a entendu parler d'histoires de gens qui se lèvent le matin parce que des chats ont besoin d'eux. Et parfois, ça les a soutenus dans des périodes difficiles. Donc ça, ce sont les beautés de notre action. Et puis surtout, de croiser les disciplines, le sport, la culture pour coopérer ensemble et participer à la protection des animaux, à nos liens avec le vivant, c'est une super aventure.
1: Merci à toutes les deux, Alexandra et Elisabeth, à l'association Les Chats Libres de Salasque. Je vous revois peut-être à la

0: rentrer
1: avec joie.
0: Pour
1: avec
0: nous joie. Tenir informés de l'évolution.
2: Oui, tout à
1: avec
2: fait.
1: Avec plaisir et avec les copains, les autres associations, les Minis de Valros, les Chats du Caroux et bien sûr les Chats du Clermontais, Apprenons les Animaux, toutes ces assos qui nous accompagnent et qui font un travail incroyable.
0: Merci à toutes les deux, je vous souhaite une très belle journée.
1: À bientôt.
3: Merci.

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1: Voilà,

Moi, je m'appelle Garcia Bruno. Je suis natif d'Auriac, dans le Cantal, ce qui est surprenant pour un marin. Voilà. Et donc, moi, j'ai commencé ma carrière de marin tard. J'ai été 10 ans fonctionnaire avant d'être marin à l'Éducation nationale. J'ai démissionné de l'Éducation nationale. Hein. Parce que j'ai fait pas mal de voiles quand j'étais jeune, beaucoup de voiles. Et je ne voulais pas rester à l'Éducation nationale. Donc, j'ai pris 2 ans de disponibilité. Après, on n'a pas voulu me donner une troisième. J'ai navigué pendant ces 2 ans. Et donc, après, j'ai démissionné. Voilà comment je suis venu à la mer. Mais l'idée de la mer, c'est autre chose quand même. Moi, je suis venu à Sète, j'avais 9 ans. Donc, j'habitais les bas quartiers de la ville, là. Et tous les jours, les ponts s'ouvraient. Et avant, les bateaux étaient à l'intérieur de la ville. C'est-à-dire que les cargos venaient à Cayenne, qui était au bout, là-bas. Le bassin de Cayenne, c'est Cayenne parce qu'on a amené des épices qui venaient de Cayenne, quoi. Donc c'était des cargos. Il y avait aussi la compagnie Scafino qui amenait du bétail là-bas. Tout ça, ça passait par là. Et nous, les jeunes du quartier, là, quand les ponts s'ouvraient, on regardait les bateaux passer. Et moi, j'étais toujours très intrigué par où ils allaient. Je voyais les marins à bord, je me disais, mais comment ils vivent à bord? J'étais gamin et ça m'intriguait. Et un jour, bon, après, je suis devenu marin, je vais vous expliquer comment. Mais un jour, moi, j'ai passé le pont, là, avec un pinardier. Et moi, j'étais à la passerelle comme garçon, c'est-à-dire que c'est moi qui étais au tireur. Il y avait le pilote, le commandant, le capitaine, mais moi, j'étais garçon, ça s'appelle le garçon, c'est celui qui manie la barre, le temps que le bateau sort, qui manie le tireur de la barre. Et donc, j'ai passé ce pont. Ce jour-là, pour moi, c'était exceptionnel parce que je voyais les gens qui regardaient. Je me suis rappelé, quand j'étais jeune, que je passais par là, quoi. Et voilà. Après, j'ai pris 1 an de disponibilité. Donc, ma dernière année, j'ai démissionné de l'Éducation nationale. Et je ne savais pas trop comment aborder la mer, quoi, je ne savais pas. Et un jour, je mangeais dans un restaurant et un patron de tonnier. Un patron de tonnier qui mangeait pas loin, je mangeais avec un copain. Et il connaissait mon copain, le patron, et il lui a demandé si on voulait aller à la mer. Vous faites rien. Avant, c'était plus simple que maintenant, parce que maintenant, il faut tuer 2 personnes pour aller pêcher le thon, hein, parce que ça rapporte beaucoup d'argent. Quoi. Donc, il nous a demandé si on voulait aller à la pêche. C'est un monsieur qui s'appelait Monsieur Lubrano, qui est décédé depuis, mais ses petits-enfants continuent encore. Et donc, voilà comment c'est parti. On n'est pas marins professionnels. Il a dit, c'est pas grave, vous faites une radio des poumons, vous aurez votre fascicule, vous deviendrez marin. Avant, c'était plus simple que maintenant. Et voilà comment on est devenu marin. Donc, on a embarqué et nous voilà partis à la mer, quoi. Pêcher le thon sur un bateau de 25 mètres. Avant, c'était des bateaux de 25 mètres. Maintenant, ils en font 45, mais à l'époque, ils faisaient 25 mètres. Donc, on est parti et c'était un peu surprenant au début parce que moi, j'avais jamais vécu un équipage. Sur un bateau de 25 mètres, on était 13. Donc, vraiment, on dormait les uns au-dessus des autres. En plus, c'était un équipage hétéroclite entre Sénégalais, Marocains et Français. Beaucoup de Sénégalais et Marocains, on devait être 3 avec le patron, 4 avec le patron français. Et le reste, c'était des marins étrangers. Mais c'était super, quoi. Et voilà, nous voilà partis. Donc, moi, au début, j'ai été un peu... Voilà, c'était surprenant. Mais on s'est vite acclimaté. Et donc, je suis parti à la pêche au thon. Une pêche extraordinaire, parce que la pêche au thon, c'est un métier extraordinaire. Vraiment. Les gens ont eu beaucoup de critiques par rapport à ce métier. Plus tard, pas dans les années 80, plus tard. Mais pourtant, c'est un métier qui est... Moi, de la mer, le métier, parce que à choisir, je préférerais la voile. Mais le métier que je préfère à la mer, c'est la pêche au thon. Parce que la pêche au thon, à la scène tournante, c'est exceptionnel. C'est de la chasse. On chasse le poisson, on regarde la mer des journées entières, on regarde les oiseaux, comment travaillent les oiseaux quand ils vont chercher les anchois. On sait que là, quand ils vont chercher les anchois, dessous, il y a des thons qui mangent les anchois. Donc, tout ça, ça fait... On regarde l'eau en permanence. On apprend à regarder la mer. En fait, la pêche au thon, c'est on sort à la mer, on est tous avec des jumelles, on monte sur la passerelle et on regarde la mer toute la journée. Quand on voit du poisson, on le signale au patron, qui est lui à la barre. On donne la position du poisson et on va dessus et on va encercler le banc de poisson, ce qui est très difficile parce que le thon nage très vite, hein, c'est le plus rapide de la mer.
Hein. Et donc, il faut arriver à savoir dans quel sens il va aller, parce que c'est toute une matte de thon. Donc, il faut savoir dans quel sens. Il faut vraiment, c'est une pêche particulière. Ouais, une très belle pêche. Donc, j'ai fait la pêche.

0: et j'ai fait la pêche 2 ans. Et au bout de 2 ans, j'ai dit, je ne vais pas rester matelot. Hein, j'avais déjà 25 ans, puisque j'avais fait un peu plus, j'avais 30 ans, puisque j'avais fait l'éducation en soi là-bas. J'ai dit, je ne peux pas rester matelot. Donc, je suis rentré à l'école maritime, à 7, en formation professionnelle. Et j'y suis resté 8 mois, et j'ai passé mes brevets. J'ai passé le capitaine de sang et le 700 chevaux, voilà, le radio restreint, en fait, tous les brevets qu'il fallait pour commander des petits bateaux, quoi. Et je suis sorti, et voilà, déjà, j'avais... Après, avec les brevets, ça a été plus facile. J'ai continué un petit peu la pêche au thon, puis surtout, après, j'ai conduit des bateaux passagers. J'ai conduit des bateaux passagers ici, aussi aux Antilles, un petit peu au Brésil. Et après, je suis retourné ici. J'ai travaillé aussi au Cap d'Agde sur les bateaux passagers. Et puis, ensuite, je suis revenu un petit peu à la pêche. Et là, j'ai fait un métier particulier. Je suis revenu pêcher le thon pendant... En tout le thon, j'ai dû le faire une dizaine d'années. Donc, je suis revenu pêcher le thon ici pendant 7-8 ans. Mais au départ, j'ai fait 2 ans. Et après, je suis allé dans l'avion. On m'a détaché dans l'avion avec un autre marin qui était avec moi. On nous a détaché dans l'avion pour faire la détection pour les thoniers. C'était au tout début de la détection, c'est-à-dire qu'on on travaillait pour tous les bateaux de Méditerranée française. Bateau 7, Marseille, voilà, tous les thoniers. Nous, on sortait tous les jours pendant la saison et on repérait les poissons et on donnait les positions aux bateaux. Ce qui évitait aux bateaux... En fait, c'était pas... On a été très critiqués. Hein. Quand j'ai dit que j'avais fait ce métier-là, on m'a souvent traité de voyou, voilà. Alors que c'était pas du tout ça le but. Le but, c'était d'éviter aux bateaux de consommer beaucoup de gasoil pour chercher. Les bateaux, ils travaillaient sur un spot, et nous, on cherchait ailleurs. Et quand les bateaux avaient fini de pêcher sur ce spot, ils pouvaient aller directement ailleurs, sans avoir faire de détection, ce qui faisait consommer beaucoup de gasoil, quoi. Bon, voilà. Donc j'ai fait ça aussi, donc c'est un autre métier de la mer. Et entre-temps, l'hiver, comme les thoniers ne travaillaient pas à l'hiver, on faisait à l'époque, on faisait quand même presque 8 mois de saison, hein, par rapport à maintenant. C'était 6 mois pleins, quoi, et des fois un petit peu plus. Entre, j'ai fait des remplacements sur des cargos. J'ai donc travaillé plusieurs fois sur des cargos, notamment sur des pinardiers de 7, avec lesquels on amenait du vin à Brindisi, en Italie, et à Portempédocle aussi, en Sardaigne. On transportait du vin qu'on chargeait ici ou à Port-Vendres, mais aussi du jus de fruits, du muté qu'on apportait à Port-Vendres pour faire les jus de fruits pam-pam, par exemple. Donc voilà une partie de ma carrière, mais entre-temps, j'ai fait d'autres choses. J'ai aussi conduit des remorqueurs quand on a allongé le port de Sète, qu'on a fait le QI. C'est-à-dire on a rallongé l'entrée du canal du Midi sur Sète pour que les péniches puissent venir directement dans le port de Sète sans avoir un morceau de mer à passer comme elles faisaient avant. Et elles étaient souvent bloquées à Frontignan puisqu'elles ne pouvaient pas traverser. Donc j'ai conduit pendant 7 ou 8 mois en remorqueur avec une grue dessus que je tractais le matin pour faire une jetée sur le port. Ça c'est... Voilà, j'ai fait aussi ce boulot. Et ensuite, j'ai fini ma carrière de marin. Pour un marin, c'est bien, parce que je l'ai fini dans le port de Sète, puisque j'ai fait 9 ans au lamanage, j'amarrais les cargos, ce qui m'a permis d'être chez moi. Parce que pendant très longtemps, j'ai pas trop été chez moi, quoi. Donc les 9 ans à Sète, c'était bien, puis c'est un métier particulier, mais aussi très intéressant, parce qu'on fait beaucoup de manœuvres, on voit beaucoup de bateaux, c'est une petite entreprise qui est très très très très bien, avec qui j'ai passé 9 ans sans les voir passer, quoi. Voilà, on travaille aussi en équipage de 3 et ça m'a permis de voir ce métier qui est un métier particulier mais super. Et pendant toute cette carrière, j'ai été quand même responsable syndical des marins, responsable des marins CGT syndical sur la côte. Un des responsables, on était plusieurs, mais moi j'ai fait partie du syndicat des marins et des pêcheurs sur la côte méditerranéenne. Voilà, donc je suis parti à la retraite à 55 ans, j'en ai 70, il y a donc 15 ans que je suis à la retraite. Un avantage de la marine, c'est qu'on part à 55 ans. Et je ne sais pas si les jeunes se rendent compte maintenant, parce que Il faut essayer de garder ce régime des marins, qui est un régime particulier, puisque nous, on n'a pas de sécurité sociale, on cotise à une caisse particulière qui s'appelle l'ENIM, et on a un régime de retraite particulier, donc c'est quelque chose qu'il faudrait essayer de préserver.
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0: tous. Bienvenue dans cette émission spéciale été qu'on va tourner en direct. On va pas vous parler de foot ce soir, hein, fuck le foot. Hein. On va parler d'hommes, on va parler musique, on va parler vivre ensemble. Wesh. Alors déjà, oui, désolé, demain soir, il était prévu une soirée à la Grange. Mais voilà, pour des raisons évidentes de sécurité, vous voyez les canards d'air voler partout, les pompiers être à droite, à gauche. Et donc on s'est dit qu'on n'allait pas prendre le risque de prendre le risque. Vraiment désolé, franchement ça nous tenait grave à cœur. Mais bon, il y a des moments, c'est ça, hein, excité. Axel est avec nous aussi ce soir,
1: on va
0: co-animer l'émission.
1: Yes, je suis dans la place. Et oui, ce que je voulais préciser pour la soirée de la Grange, on est dégoûté d'annuler, mais c'est surtout pour préserver le lieu, quoi. C'est un écrin de verdure et on peut pas se permettre de prendre un tel risque. Et voilà. Donc on verra pour l'année prochaine. On prépare quand même peut-être quelque chose d'assez lourd là-bas, un petit week-end. Enfin, on va voir. On va pas trop s'avancer, mais on va décaler les choses dans la saison parce que c'est plus possible de faire la saison juillet-août. C'est chaud, quoi. C'est on y est.
0: C'est très très chaud. C'est très très chaud. Même si on fait confiance au Toffer, on sait que vous prenez soin des paysages et tout ça, que vous faites pas des feux, enfin voilà, vous êtes énorme. Mais bon, en absence de ce RPH Sound System à la Grange, on a un autre RPH Sound System qui arrive, et cette fois c'est à la scène de Bessan. On va carrément aller du côté de Béziers, là, chez les Biterrois, voir un peu comment ça se passe avec une très très belle soirée RPH Sound System avec Queen Omega, la diva qui est un peu, on va dire la grosse tête d'affiche. Et autour de Queen Omega, Axel, tu as voulu imaginer quelque chose qui mette en avant les sonorités dub et qui mette en avant aussi, encore une fois, le sound system.
1: Oui, c'est la tradition. Là, on est dans la tradition. Moi, ce que j'aime bien, c'est faire des pas de côté. Donc, avec le sound system, on fait des choses très différentes. On a fait du hip-hop à la Brasserie Body il y a un mois de ça, qui a cartonné. Okay. Et puis là, on revient à quelque chose de plus traditionnel, de plus roots. C'est aussi pour ça qu'on voulait Roots Ivoris qui est avec nous dans les studios.
0: Ouais, bonsoir. Il est là. Mathis Desrousses et Boris, oui.
1: Voilà, et puis l'idée c'est aussi de mettre en avant les nouvelles formes, quoi. Enfin, Queen Omega, c'est un peu la tête de proue du reggae contemporain féminin, on va dire. Hein. Il y a Desari aussi, il y a d'autres noms, mais c'est ce reggae qui vient de Trinidad, qui est plus jamaïcain, qui sort un peu de la Jamaïque. Et donc l'idée c'était de mettre à l'honneur, voilà, aussi les nouveaux arrivants. Mathis était dans la place depuis un petit moment quand même, mais tu tournes pas mal en ce moment.
2: Oui, on tourne pas mal en ce moment, mais ouais, le projet est né il y a 4 ans, donc ouais, ça commence à faire déjà, c'est cool, ça bouge bien.
0: Voilà, un projet né à Gignac.
2: C'est ça, exactement. Et puis, sono dort à Gignac, et le projet est à Gignac.
1: La sono qui est toute récente, là.
2: La sono qui est toute récente, qui a été inaugurée le 7 février à Perpignan.
1: Génial. Génial. Donc là, donc avant, vous tourniez à deux, je crois, c'était en duo, hein, c'est ça ?
2: C'est ça, avec Stepper One qui, du coup, s'est focus sur son projet solo, plus axé studio et showcase quand il joue en live. Et du coup, moi, j'ai décidé de continuer le projet, de sorte à monter justement cette sono parce que je voulais vraiment le sound system Roots Ivoris.
1: Ouais, bah oui, ça change quand même tout quand t'as ton son. Et moi j'explique toujours aux gens qui connaissent pas, je dis en fait ça donne des expériences sonores différentes en fonction de ceux qui contrôlent. C'est un sort de gros instrument en quelque sorte.
2: Complètement, hein. C'est très identitaire.
1: Exactement, ouais, c'est que chacun a sa vision du son et peut la rendre physiquement accessible à tous, quoi, en gros. Hein.
0: Bah oui, on a deux fabricants, deux architectes des enceintes sonores ce soir, et ça a fait plaisir parce que Axel aussi, tu seras bien sûr là au RPH Sound System, tu vas aussi faire un set jungle.
1: Oui, comme d'hab, on finit avec la jungle parce que c'est notre petite signature sonore. Mais oui, il n'y a pas beaucoup de dates jungle cette année. On nous a demandé, justement à la Grange, quand j'ai annulé, on m'a dit, mais c'est quand la prochaine jungle? La prochaine jungle, c'est à la fameuse, puisqu'il y aura donc deux scènes, une avec Stepper One et l'Odeva Sound qui feront du Roots, et une jungle tropicale, donc ça c'est le 11 septembre aussi, voilà, pour mélanger tout ça. Moi j'aime mélanger, je suis DJ, donc j'aime aussi mélanger les choses, les vibes, les gens, j'aime que ça brasse, quoi. C'est pour moi le but du jeu, de faire un événement, il est surtout là.
0: Et il y aura aussi la DJ Magou, donc voilà, encore une fois mercredi prochain. Qui est un artiste biterroise.
1: Oui, Miss Magou qui habite sur le Biterrois, mais qui a vécu surtout à Brixton, à Londres, hein, un des quartiers phares de Londres, hein, où il y a beaucoup de communautés jamaïcaines qui habitent là-bas. Et oui, Miss Magoo, bien sûr. Ben voilà, pareil, pour avoir des gens, des locaux. Nous, on consomme local. Voilà, on joue local, on consomme local. C'est comme, comme la nourriture. Bon, Queen Omega, c'est Trinidad. Hein. C'est pas ultra local. Mais...
0: Voilà, donc Queen Omega, ce sera la partie payante, entre guillemets. Et voilà, et en agrément tout ça, et bien toutes ces scènes Jungle Dub sont gratuites. Et ça, franchement, c'est qu'il faut le faire, quoi.
1: Ouais, sur le parvis, c'est gratuit, en effet. Le sound system, il sera sur le parvis. Le domaine de Baissant, c'est vraiment magnifique. Hein. C'est un gros domaine départemental avec une très, très grande scène. Et ça sera sur le parvis. Donc, tu as le concert dans des qualités vraiment optimales. Et le sound system, un peu plus à l'arrache, on va dire. Mais c'est du sound system, c'est normal, c'est ce qu'on aime.
0: Et donc voilà, et on va apprendre à se connaître, on va tchatcher dub et tout ça pendant cette émission, parce qu'il y a des beaux vinyles qui sont là, on va écouter de la musique aussi.
2: Avec plaisir.
0: On va être vraiment en mode, bah un peu en mode vivre la nuit, mais spécialité quoi, on va dire ça.
1: Parce que la nuit, il y en a plus maintenant, enfin, on sait plus, on l'attend, elle revient.
0: Tout se barre en couille de toute façon. Donc voilà, alors qu'est-ce qu'on a écouté d'ailleurs en introduction là, en début d'émission?
1: On n'a pas beaucoup entendu, mais c'était...
2: Oui, on a entendu simplement l'intro avant que la voix arrive, mais c'est Johnny the Ambassador.
1: Ouais, on peut le remettre, hein.
0: Bon, ouais, carrément, remettre, allez, ouais. Comme ça, tout, je fais
2: pas besoin d'expliquer, le morceau est bien méditatif, c'est cool.

0: Et oui, on est dans cette émission spéciale été en direct avec Mathis des Roots Ivories et Axel Savage et aussi Julia qui est là, qui nous dira peut-être un petit mot et qui fait aussi qui fait partie de Crew, je crois. Ah, mais peut-être plus tard dans l'émission. Alors on parle dub, voilà, on parle des vibrations de la terre, on parle de ce super remède contre l'éco-anxiété que le dub qui épouse. Alors pour vous les gars, quand même, avant qu'on parle un peu, Mathis, de ta tournée internationale, c'est quoi pour vous le dub dans le cœur, dans le corps?
1: Bref, on va pas remonter l'histoire du dub en lui-même, mais là la question que tu poses, c'est plus comment on le vit, si j'ai bien compris.
0: Ouais.
1: Ah, c'est un peu un mode de vie quand même, parce que au-delà de l'aspect artistique, c'est vrai que ce soit sur les réseaux sociaux, au quotidien, en fait, la musique nous suit partout. Si on se met à démarrer quelconque réseau social, eh ben en fait, il y aura que de ça sur nos feeds et tout ça, quoi. Donc c'est vraiment que tu sois en tant qu'activiste ou massive, comme on dit dans le milieu, c'est omniprésent dans ta vie. Donc ouais, quand tu choisis de rentrer dans le milieu, après, pas facile d'en ressortir, quoi. Moi, ça fait 12 ans que j'ai été piqué, 2014. Impossible d'en ressortir.
0: Ouais, c'est une communauté ultra soudée, quoi.
1: Carrément, oui. C'est à la fois grand et à la fois tout petit, parce que bah, dans des gros événements, tu revois des copains, copines de partout en France et en Europe, voire même du monde.
2: Et on a la chance qu'il y a quand même une scène contemporaine en France, quoi. C'est pas le cas avec tous les styles de musique. Il y a des trucs qui vont, qui viennent, mais elle est quand même assez conséquente, la scène dub
1: oui,
2: en France.
1: Tout à fait. Ben, en Europe, on se positionne très bien, au-delà de l'Angleterre, là où tout est né, forcément, on va pas les compter. Italie, Espagne, France, c'est vraiment le top 3 des pays sur cette culture, quoi.
2: Ouais, de toute façon, on voit bien, même les gros sélecteurs anglais, ils finissent quasiment leur carrière. On l'a vu avec King Earthquake qui a fini sa carrière au dub camp. Ils viennent ici finir leur carrière en Angleterre. C'est un peu plus mort, on a l'impression.
1: Tout à fait, il y a des grosses danses avec les pionniers à Bashanti, Young Warrior, tout ça, mais c'est beaucoup plus attractif pour les Anglais de venir jouer en Europe de l'Ouest par chez nous, parce que les danses sont très récurrentes et il y a des gros orgas qui ont les moyens de les payer et du coup ils se réjouissent de venir, forcément.
2: Bon, cela dit, King Earthquake, il triche, puisque je vais le voir en Belgique, là, dans 3 jours. C'est ouais, le very, very, very, very, very last one.
1: Il y a 2 semaines, 3 semaines maintenant au Dub Guttering, et il a d'autres choses de prévues. Maintenant qu'il s'est soigné de sa maladie, il revient sur la scène. Et donc, oui, on peut penser à ce petit mensonge, triche, mais c'était plus parce qu'il n'arrivait pas à se positionner sur sa maladie à ce moment-là. Maintenant, justement, on est quand même content de le voir régulièrement. Et en plus, sa sono est disponible en booking. Et ça, c'est cool.
2: On a vu ça, ouais. Ça passe. On l'a pas encore vu sur sa sono, mais ça devrait arriver bientôt. Un petit big up au Dub Camp aussi, qui est donc annulé. On vient de l'apprendre juste à l'instant.
1: C'est juste avant l'émission.
0: Ça, c'est ouf quand même. Le Dub Camp annulé quand même.
1: Bravo au soleil, il arrive à tout annuler.
0: Il crame partout.
2: Jaceno.
0: Ouais, ouais, qui est un festival à faire au moins une fois dans sa vie. Hein. C'est quand même un sacré délire aussi. Hein. Des chapiteaux.
1: Ouais.
0: Voilà, c'est pas forcément très bon pour le mental, mais en voyage. C'est une expérience, une aventure, du risque. Et voilà, plusieurs chapiteaux. Donc, grand regret, quoi.
1: Oui, force vraiment. Olé. Ouais.
2: Bah surtout que c'est une scène assez militante autour de Nantes quand même, hein.
0: Ça rigole pas. Et est-ce que c'est Mathis, tu reviens d'Espagne, c'est ça?
1: Ouais, c'est ça. La dernière date, c'était au Dub Guttering, du coup, en Espagne. Ouais.
0: Alors, ça se passe comment par là-bas, là? Tu nous as dit que c'était un peu hot, en effet. On est là, l'Espagne, la France.
1: Ouais, franchement, déjà, avant de parler de ça, juste la vibe en elle-même, c'était génialissime. C'est le son de Greenlight qui a sonorisé mon set. Je jouais juste avant OBF sur la même scène que il y avait des grands, hein, je ne me souviens plus exactement, mais je jouais sur la même scène que Ital Power, que King Earthquake, enfin vraiment c'était ouf de se retrouver au milieu de tous ces noms. Et le monde était là, ça a très bien marché, j'étais content, au point qu'ils me demandent de rejouer le lendemain, donc j'ai joué sur 2 jours. Très, très reconnaissant de tous ces gens qui sont restés, puis qui ont remercié après la prestation, ça fait plaisir, vraiment.
0: Parce qu'on parlait aussi de côté, c'est des fois un peu oppressif là en ce moment, la France,
1: oui.
0: Avec une forte surveillance de tous les côtés.
1: Encore une
2: On n'a pas le droit de boire ce soir. Hein.
0: On n'a pas le droit de boire ce soir. Et oui,
1: encore
0: si vous
1: une
0: allez...
1: fois, le soleil.
2: Rangez vos bières parce que c'est... Dès qu'il y a le soleil, tout est interdit. C'est génial.
0: C'est ça. Alors que, il y a un France-Maroc, attention, il faut ranger l'alcool.
1: C'est ça. Bah, justement, là-bas, il n'y a pas besoin de ranger l'alcool. Bah, justement, il n'y a pas d'histoire de licence en Espagne, que ce soit dans les festivals ou quoi. Du coup, bah, les gens boivent des coups, ils peuvent boire leur spiritueux sans souci. Et puis même ceux dont on parlait avant, c'est un peu plus soft en termes de sécurité. Alors j'entends pas qu'il faut pas se faire fouiller parce qu'il y a des fous partout comme on dit, mais c'est vrai qu'on a moins l'impression d'être un criminel du fait de pas se faire fouiller et de pas avoir des agents de sécu assez mal intentionnés qui nous regardent mal pendant qu'on danse et qu'on profite quoi. Donc franchement c'est cool cette liberté en Espagne qui pourtant est si facile d'accès depuis la France, donc bravo aux Espagnols, on les aime.
2: C'est vrai qu'en France, moi je me rappelle même carrément des fouilles sur la danse, carrément dans la danse au Alpine Dub,
1: oui,
2: il y a deux ans.
1: Oui, c'est vrai que ça a eu lieu, il y avait des camps aussi, il y a eu des fouilles, il y a eu des exclusions pour juste possession de petits stupéfiants à droite à gauche sur le site, du coup exclusion définitive du festival, enfin... Je trouve ça un peu extrémiste quand même, mais bon.
2: Ouais, parce qu'aux abords, on peut comprendre pour la sécurité, bien sûr, quoi. Mais sur le site même, c'est vraiment là, c'est limite du racket, quoi.
1: Enfin, ouais, c'est ça. Je trouve que c'est complètement. Perso.
0: Voilà, et un des artistes aussi de Groundation qui s'était fait contrôler l'année dernière au Festival Résurgence.
1: Ah bon,
0: et ils avaient lâché la chien sur le public.
1: Ah ouais.
0: S'il vous plaît, ne recommencez pas cette année, enfin un peu de bon sens quoi. On vient faire
2: surtout que cette année il y a la buvette RPH, donc on a besoin de vous les mecs, déconnez pas.
0: Attention. Mais voilà, non mais laissez-nous un peu s'amuser quoi, sans faire, voilà, sans faire la promotion de l'alcool ou quoi qu'est-ce, mais... Mais c'est terrible quoi, c'est ça. Le tout sécuritaire à un moment donné, ça ne va pas le faire. Merde alors. Et ici on est en sécurité, on est en safe space et on ne se contrôle pas les uns les autres. Mais par contre on va mettre un petit morceau là, je crois.
2: Ouais. Mettre Queen Omega Dangerous puisque c'est tellement dangereux là de vivre en ce moment. Ça me paraissait approprié.
0: Voilà, Queen Omega, mercredi prochain, scène de B.

0: Yeah, on est de retour, toujours en direct, et on parle dub dans cette émission, parce que voilà, l'été est chaud, mais on essaye voilà, d'avoir une petite playlist fraîcheur, et il reste encore des endroits où on peut écouter de la musique. Alors on va parler communauté, on va parler fraternité, on va voir un petit peu ce qui se passe dans le coin au niveau du dub. Déjà je voudrais faire aussi un big up à l'équipe de Travelson, qui était à Monoblé samedi dernier, c'était vraiment très chouette. On a aussi nos amis du Lodeva Sound, qui sont super, et on va voir avec toi Mathis, parce que là, voilà, forcément, tu nous parles de communauté, etc., de copains, et tu connais plein de gens, et il s'en passe des choses dans le coin, au niveau local.
1: Carrément. On va parler du local. Bon, alors déjà, on fait un petit big up, justement, tu viens de parler de Lodeva, qui joue ce week-end à Lodeva, si le soleil le permet, bien entendu.
0: Ah oui, là.
1: Et c'est une très belle histoire, parce que Lodeva, la brasserie, fête ses 5 ans, et le Lodeva Sound System aussi, parce que c'était l'inauguration du Lodeva Sound System à Lodeva, et du coup, 5 ans après, ils font une soirée.
0: Ah ouais.
1: Donc il faut venir à Lodeva ce week-end.
0: Si. Ah, c'est marrant, voilà, et on confond souvent Lodeva et Lodeva Sound, ce n'est pas la même chose, attention.
1: Une brasserie et une sono qui travaillent mutuellement ensemble, de temps en temps,
0: c'est ça.
1: Ce n'est pas la même chose, ouais.
0: Parce que c'est vrai qu'il y avait Lodeva Sound aussi qui avait fait une jolie soirée au Mas de Riri, etc., qui sont aussi sur tous les bons coups, quoi.
1: Exactement. Et du coup, donc, oui, au niveau local, on ne va pas parler des autres dates. Déjà, le 24 juillet, c'est un vendredi, j'accueille les Wicked Stepa qui nous viennent tout droit du Jura pour un meeting avec deux fois de scoop. Donc ça va être une très belle soirée, c'est de 20h à minuit, il ne faut pas hésiter, ça va être trop bien.
0: Et pour le deux fois de scoop, pour les auditeurs, quand même
1: un scoop, c'est la partie qui basse de la sono, c'est les subs, en gros. Et donc, on compte souvent pas en kilos comme dans la musique électronique, en kilowatts, mais en nombre de subs qu'on va poser. Et du coup, deux subs, ça correspond à un petit lieu, parce qu'il faut faire attention, notamment là-bas parce que c'est en extérieur, mais voilà, plus il y a de subs, plus ça va être un grand lieu. Là, deux fois deux, c'est pour rester intimiste, c'est ça qu'on aime. Ensuite, nous avons le jeudi 6 août avec une dub massive au Salon des Indépendants. Avec...
0: Ah, le Salon du Tango.
1: Non, le Salon des Indépendants. C'est pas pareil.
0: Okay,
1: c'est en plein centre-ville de Montpellier. C'est un bar dansant qui est très sympa, tout climatisé et tout, donc c'est cool. Là, je serai avec Cute Killer de Soma Collectif.
0: Allez.
1: Voilà. Ensuite, le 22 août, on pose la sono justement à Lodeva aussi. Donc ça va être très très bien. Un peu moins local, on a le Subside Festival qui est organisé par Two Sides et qui est aussi l'agence de booking qui s'occupe de moi et de plein d'artistes autour de Lyon, de Genève et de un peu partout en France. Donc voilà, ça c'est cool. On aura le Dub in Case le vendredi 18 et samedi 19 septembre. Et là, ça sera à côté de la Vacherie. C'est un petit festival intimiste de 350 personnes maximum avec un très beau line-up. J'en parle pas encore parce que j'ai pas le droit. Et ensuite, dans le coin, pour clôturer l'été, on a le closing du Mas de Riri avec Massono, 4 basses. Le samedi 26 septembre, et je fais venir Wise Rockers de Lille, du coup, pour ceux qui veulent découvrir la vibe nordiste, c'est le moment, parce que ça va être génial.
0: Qui font du dub aussi, Wise
1: Rockers. Ouais, c'est des producteurs, avec Hulda, qui est un chanteur aussi, donc ils sont vraiment très très forts, activistes à fond, un peu partout en Europe, ils jouaient à Madrid le week-end dernier, donc faut checker ça, très très fort.
0: Ah ouais, waouh, pour le closing, tu dis.
1: Ah, ouais, ce sera le closing, ouais, de leur saison, le 26 septembre.
0: Ah oui, ça va envoyer du pâté. Et puis là, il fera frais en plus. Hein,
1: ouais, mais ça sera mieux.
2: C'est l'été où on attend tous septembre, quoi. On attend tous la rentrée.
1: Exactement.
0: Le nouvel été. Ouais, tu pourras nous filer les dates qu'on le mette sur le site internet.
1: Je vous passerai tout ça. Là, on était sur les locales, mais les autres, ça sert pas à grand chose. Mais voilà, là, oui, avec grand plaisir, comme ça, on se verra là-bas.
0: On peut faire d'autres comme Big Up, parce qu'il y avait aussi nos amis de Radio Campus Montpellier qui ont un sound system, comment il s'appelle,
1: Asoya
0: Sound System.
1: Carrément.
0: Ils jouent un peu cet été aussi
1: Ouais, ils font 2-3 petits trucs à droite à gauche. Ils ont tendance à plus faire des soirées de leur côté en mode free,
0: okay,
1: entre eux.
0: Ok, ça c'est bien.
1: Voilà.
0: Modèle
1: privé. Ouais. Mais sinon, après, en termes d'événements, j'ai pas encore trop suivi. Mais je les Big Up toujours, les Asoya, parce que c'est avec eux que j'étais en école d'ingé son. Et vraiment, c'est la famille depuis longtemps, quoi.
0: Ah, on a des beaux ingé son là aussi. Oui, donc une belle salle locale, encore une fois, et des beaux rootsman. Enfin bref, voilà. Et aussi, comment tu définirais ton dub, Mathis? Parce que voilà, chacun a ses spécificités aussi quand même, je ouais, suppose. Voilà, parce que il y a de plus en plus aussi de sons électro, de sons un peu fifou, quoi. Il y a quand même les genres qui sont métissés.
1: Ça va être moi, Madea, tout ce qui est électro et tout. Ah, je suis okay. quand même très roots, d'où mon nom. Ouais, ouais, j'aime bien décortiquer un peu tous les styles, tous les pays du monde dans ce genre de musique. Après, la vibe new roots jamaïcaine des années 90 aux années 2000. Enfin, vraiment. Du early reggae fin 60, début 70 jusqu'à aujourd'hui. Et après, dans les productions actuelles, vraiment très axé sur la production des copains de tout ce qui se passe dans le sud de la France avec HFD Records, Hitman & Faiza. Enfin, vraiment, tous les producteurs prodigieux qu'on a dans le sud, vraiment, j'ai l'habitude de promouvoir leur travail au max, quoi.
0: Bah, on va écouter un vinyle que tu nous as ramené. Qu'est-ce que c'est ?
1: Là, c'est un grand classique jamaïcain du chanteur Alric Forbes. Et je vous laisse écouter ça, vraiment. Il est...

0: Allez, on est là, on est là, on est là. Toujours en direct. Et c'est cool de parler du dub. Voilà, on est ensemble, on est là. On va prendre le temps. On va prendre le temps dans cette émission. On parlait d'anciens, on parlait de nouveaux, on parlait de sons en général. Peut-être des artistes qui vous ont marqué dernièrement sur des concerts, des tournées. Nous, on a eu Soumti au Sonambule au mois de mars, c'était chouette. Et c'est vrai qu'elle va rejouer à Montpellier aussi. Ne la ratez pas si vous l'avez manqué. Donc voilà, peut-être une petite discussion autour des artistes reggae, dub, des choses étonnantes, des hommages à des artistes morts, ou des choses qui vous ont au contraire choqué, ou des personnes qu'il ne faut pas booker.
1: Malheureusement, il y en a.
0: Les immanquables, les aboucables.
2: c'est surtout toi qui traumatise le plus, là. T'as forcément vu des trucs là, dans les festivals que tu viens de faire.
1: Carrément, les grands classiques. En ce moment, on a l'étoile montante qui, malgré qu'ils tournent depuis longtemps, sont à leur paroxysme. J'entends par là Ital Power. Peu importe où ils sont, que ce soit loin ou pas loin, allez les voir, les shows sont exceptionnels à chaque fois. Dernièrement, qu'est-ce que j'ai vu en français, Jam Militante, trop fort avec sa sono, ampli à lampe qui fait une grosse distorsion dans les basses qui est très appréciable et apprécié pardon, des aficionados du reggae. Donc je vous conseille d'aller le voir si jamais vous pouvez. Et, ensuite il faut suivre les programmations, hein. En France on a beaucoup de talent, donc c'est cool quoi.
0: Ouais, je veux bien croire. Et les imbookables.
1: Ouais, je suis personne pour parler de ça.
0: Bon, et toi Axel, coup de cœur au débat dub.
2: Tu me prends de court, mais que j'ai vu en live il y a pas longtemps, tu veux dire?
0: Ou même voilà quoi. Aussi, t'entends forcément parler. Il y a plein de choses aussi qui se passent sur les réseaux. On parlait des forces des réseaux.
2: Moi, je dirais que le coup de cœur, mais c'est pas en live. Je l'ai pas vu en live, mais c'est Mr Williams qui est en Angleterre, et je trouve qu'il fait des justement, moi qui aime bien la fusion et que ça soit un peu comment dire ça, des genres différents. Il est super fort. Il tourne avec Chai FX. Les morceaux avec Chai FX, ils sont monstrueux. Là, je vais le voir. Chai FX à Reggae Guild. Il est booké sur une date reggae. C'est génial.
1: Chanceux.
2: Ouais, carrément. Et même là, il fait un morceau avec Nubian Twist qui est un peu plus afrobeat, jazz, londonien là, mais qui groove de fou. Et je trouve toutes ces collabs et Mr Williams sont balèzes. Et je l'ai vu, moi je l'avais vu avec Mongo Zi-Fi à Marseille à l'époque, au Dock du Sud là. Et je trouve que qui est encore dans le game, on va dire quoi, qui est encore là, ben, pour moi c'est ce que j'ai préféré cette année.
1: Il est carrément chaud. Quand je bossais avec Jawarks Promotion, on l'avait sonorisé dans les montagnes et il s'était posé sur vraiment plusieurs styles de musique, hors reggae d'ailleurs. Et petite anecdote, juste après que j'ai joué du coup à l'IDG, il y avait OBF qui a repris et ils ont appelé Mr Williams en live, en appel visio sur WhatsApp, pour présenter leur prochaine release. Et du coup il y a une release qui va arriver, OBF Mr Williams, c'est un gros digit exceptionnel, et du coup ils l'ont joué en live. En vidéo, c'était assez drôle, ils sont trop forts, vraiment.
2: Ouais, ben voilà, c'est un peu le nom, je pense, en ce moment, qu'il faut un peu surveiller en Angleterre. Parce que voilà, c'est vrai que tu parles du roots, de l'ancien. Le problème qu'on a, c'est quand même, il y a une bonne partie de la scène roots qui est en train de disparaître, tout simplement. Hein. Il y a Burning Spears qui tourne encore, qui a encore la voix, c'est un des rares qui est encore vraiment au top, on va dire. Mais c'est quand même, ça date des années 70, le roots reggae. Hein. Donc, il y a eu un renouveau, il y a eu Chronix, il y a eu toutes ces choses-là. Mais voilà, en récent, pour moi, ça se passe toujours un peu à Londres parce qu'ils ont toujours cette fusion, ils ont toujours ce truc de dire on va réinventer la sauce, quoi. Voilà.
1: Bon. Après, dans ce style organique, notamment en France, qui cherche pas forcément à être méga connu, il y a quand même beaucoup de studios qui font ça, notamment HFD Records, qui sont vraiment sur le roots 80s, 90s en ce moment, vraiment très très fort. Après, un peu plus loin en Bretagne, on a Rough Recordings qui bosse avec Rhythm House. Et eux, c'est vraiment, si tu fermes les yeux, t'as l'impression d'écouter du high-tech roots dynamics à l'époque de Martin Campbell et tout. Donc vraiment, faut checker Rough Recordings, Rough Adobe Sound System. Et il y a encore plein d'autres studios, Ishai Music, Zulu Vibes, qui savent faire du roots et qui jouent des instruments, qui composent pas simplement avec un synthé. Donc le roots est quand même encore là, mais à une plus petite échelle. C'est pour ça qu'il faut venir en sound system pour écouter toutes ces nouveautés.
0: Ouais, il y a encore des MC aussi ou pas? Ça se forme ça?
1: Carrément.
0: Ouais.
1: Ils sont toujours là. Ouais, il y a du monde dans le game, un peu partout là pour le coup.
0: Ouais. Big up à Pitch Up aussi. Oui. Notre copine, elle est là. Bah écoutez, on va s'écouter encore un morceau, hein, franchement là.
2: Ouais, en fait, je voulais mettre un titre. On a parlé de Johnny Clark tout à l'heure en off. Je voulais mettre le Johnny Clark, mais avant, je voulais mettre un titre de Judas Iskander Tafarai, qui a aussi une voix complètement ouf. Parce que dans le reggae, c'est quand même les voix, quoi. Pour moi, il y a deux trucs. C'est les ingénieurs son qui font un son monumental, et aussi les voix, les chants. Et c'est aussi pour ça qu'on parle de Queen Omega. On l'a bien vu dans le titre qu'on a joué. C'est impressionnant ce qu'elle envoie, quoi, la qualité du chant derrière. Et donc Judas Iskander Tafarai, qui est pas très très connu, qui est mort il y a 4 ans là, enfin même un petit peu plus, c'était en 2020 je crois, et qui est pas super connu, mais sur la scène Sound System, qui a quand même son petit nom, c'est joué par Jashaka, ce genre de morceau. Et je voulais mettre celui-là parce qu'il dit If Jah Say No The Wind Na Blow. Je trouve qu'on est un peu là-dedans, c'est-à-dire si Jah dit que ça se passera pas comme ça, ça se passera pas comme ça. Et là, je trouve, avec le soleil, là, la canicule, c'est un peu ça, c'est un peu là, faut redéfinir un peu nos priorités, je pense. Voilà, donc c'est parti. Judas Iskander Tafarai, Cleanse.

0: Axel, est-ce que tu peux nous rappeler quel était ce morceau?
1: C'était un morceau de Johnny Clark, Intruder, là, qui était donc mixé dans le Riddim. Là, on a, c'était la même rythmique que le morceau de Judas Iskander Tafari. Et je voulais en profiter pour faire un petit big up aussi à Russ Disciple, qui est l'ingénieur du son derrière. On a parlé des voix, je parlais de l'ingé son aussi. C'est quand même la grosse particularité du reggae. Hein. Il y a des ingénieurs du son de légende, hein, bien sûr. Et Russ Disciple, il en fait partie. C'est un anglais. Et on sent que les oreilles anglaises, ben voilà, c'est hyper travaillé, quoi. Ils ont, la basse, elle est fat. La voix, elle ressort super bien. Tout est super bien mixé. Moi, je trouve qu'en France, on n'a pas encore ce niveau-là. On a une autre touche. On a une touche plus électronique, parce qu'on vient aussi des musiques électroniques. Mais les Anglais, ils sont durs à égaler quand même. Ils ont leurs pattes. Et quand on va voir un Anglais jouer sur une sono, souvent, c'est un peu une claque quand même. Hein. Moi, personnellement, les plus grosses claques, c'est des Anglais quand même, hein, qui me les ont mises. Je sais pas pour toi, Mathis.
2: Si.
0: Ouais, justement, en tant qu'ingénieur du son, parce que voilà, c'est aussi deux casquettes, c'est en même temps proposer du son et en même temps être un crack de la technique, quand même, comme tu disais. Mathis aussi, bah, c'est bien aussi cette soif de connaissance aussi, déjà de devoir s'intéresser en fait à sa technique, à son artisanat, quand on commence aussi à s'intéresser à ce style de l'art.
2: Carrément.
0: Parce que c'est pas donné à tout le monde, c'est aussi, construisez, faites des trucs de vos mains, soyez attentifs à comment vous diffusez, au ton. Je te vois aussi, Axel, comment le temps que ça met aussi pour trouver le juste son pour avant les concerts, quoi.
2: Complètement. Puis on rejoint un peu ce qu'on disait au début sur la patte artistique et en termes de sonorité de chacun, quoi. Mmh. Et y en a qui préfèrent tirer à droite ou à gauche justement pour comment ils vont faire sonner leur morceau ou leur sono. Et ben c'est ça qui est intéressant, le fait d'aller en soirée et d'écouter un peu tout le monde, quoi.
0: Et sur ta sono, Mathis, alors, c'est quoi sa spécificité?
2: Je saurais pas dire ce que c'est réellement la spécificité. Moi, j'ai beaucoup de machines analogiques dans mon rack. J'aime bien jouer avec les effets et tout. C'est un peu la DA de ma façon de jouer. Après, la sono, il faut que ça sonne bien, sinon ça m'énerve. Donc ouais, on passe beaucoup de temps à régler et à peaufiner un peu toutes les petites erreurs à droite à gauche. Mais tant que c'est puissant, que c'est clair et que ça fait pas mal aux oreilles, c'est l'essentiel.
0: Toi aussi, Axel, on te voit. Hein. Je t'ai vu, tu viens répéter des

0: Fois même, tu poses des enceintes avant le concert, quelque part et tout ça, tu trouves aussi un petit coin et tu vas répéter, tu vas tester des choses encore une fois. Et c'est toujours en constante amélioration. Comment ça se fait que vous vous arrêtez jamais, en fait, les techniciens là?
1: Mais parce que c'est une science et puis il y a beaucoup de choses à comprendre quoi avant d'avoir vraiment le bon son quoi. C'est pas simple. Les oreilles humaines elles captent quand même une plage de fréquence qui est énorme hein, par rapport aux yeux même hein. C'est très précis une oreille, ça peut entendre beaucoup de subtilités hein. Donc savoir faire sonner tout correctement c'est très très dur. Et moi souvent je parlais des Anglais tout à l'heure, c'est sur les aigus que je trouve qu'ils sont hyper forts. Et en fait leur langue est beaucoup dans l'aigu. Quand on parle en anglais, on parle beaucoup dans les aigus, donc ils ont vraiment cette facilité à aller chercher les aigus que nous on n'a pas forcément. Nous on parle plus dans les basses et les médiums en France, donc on a beaucoup de sensibilité là. Quand on regarde les productions françaises, il y a beaucoup de basses, les voix sont bien, les aigus sont souvent un peu laissés de côté. Mais les Anglais c'est un peu l'inverse. Ils ont leur basse qui est bien fat dans le fond là, mais les aigus ils sont bien clairs, ils sont bien cristallins, ils sont bien. On le voit avec la jungle, hein, ça fait partie du truc, hein. C'est que ça joue à fond là et c'est une autre façon d'exciter l'oreille et c'est un autre savoir-faire donc tout ça s'apprend, ça prend pas mal de temps avant d'avoir la bonne précision parce que les aigus en l'occurrence ça peut aussi être très énervant. Ça peut aussi être très énervant dans une session donc quand on voit Abba Shanti par exemple c'est fort dans les aigus hein, c'est agressif hein. Mais c'est le bon agressif, c'est autant agressif que les basses, ça t'en met un peu plein la gueule mais dans les aigus c'est fort.
0: Ouais, moi aussi ce que j'adore aussi dans les sound systems c'est quand à un moment ça fait une pause et qu'on entend que les voilà, je trouve que ça lave aussi les oreilles, ça lave aussi un peu l'âme. S'il vous plaît, faites tout plaisir. Envoyez juste nous de la technique aussi dans la tronche, quoi. Oh, entre deux morceaux. Bon, la semaine prochaine, on joue. Enfin, vous jouez. Grandement à la scène de Bessan avec Queen Omega et on s'est dit que pour vous faire plaisir auditrices auditeurs qui vous écoutez qui prenez la bonne ambiance avec nous, vous n'êtes pas forcément un apéro dans un bar, vous êtes devant un poste de radio ou en voiture, et bien c'est le moment de vous faire gagner des places parce que quand même les places pour aller voir Queen Omega voilà, mais en même temps ça vaut le coup hein. N'hésitez pas à dépenser de l'argent, faites-vous plaisir. Et donc, est-ce que je sais pas, est-ce qu'on pose une question vraiment aux auditrices, auditeurs
1: On peut demander d'où elle vient, mais on va dire que le premier qui appelle, qui sait.
0: Où vient Queen Omega, si vous avez écouté le début de cette émission. Au pire, vous pouvez rester vague, voilà. Et c'est Maëva qui va vous répondre à la régie.
1: On a encore une standardiste, hein, c'est son dernier jour avec nous.
0: Voilà, j'en pleure. 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Donc voilà, vous nous dites d'où vient Queen Omega
1: qui est, vous nous dites surtout que vous avez envie de venir et vous avez deux places.
0: On s'en bat, c'est bon les questions et tout ça.
1: Non mais super soirée, on est quand même ravis d'avoir ça et d'aller explorer encore le sud avec la sono. Là on n'arrête pas, on aura exploré quasiment tout le territoire de la radio. La Grange, bon ben cette année non, mais on va deep south. Plus on avance, plus on s'approche du sud.
0: Ouais, c'est clair, voilà, venez nous soutenir. 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Axel est en train de voir si ça appelle ou pas. Voilà, ce sera fou. Est-ce que Mathis, qu'est-ce que tu prévois aussi à cette soirée Queen Omega?
2: C'est parti.
0: C'est qui? On sait pas.
1: Après le morceau, on annonce.
0: Après le morceau, on va voir qui c'est. Big up.
2: Ça n'arrête pas,
0: mais vous êtes super. Est-ce qu'on a deux autres invités qui traînent ou pas?
2: On va réfléchir.
0: On va peut-être revenir avec deux invités après la pause publicité. La pause son. Il n'y a pas de publicité, bordel de merde. C'est nul la pub. Et on va tout de suite passer un morceau. Voilà.

0: Vous êtes foufou, vous nous avez appelé en masse. Mais vous aimez le reggae, vous aimez le dub, ça fait trop plaisir. Queen Omega. Merci à Marc, voilà. Et merci à tous ceux qui appellent, merci à tous ceux qui nous écoutent, merci à tous ceux qui soutiennent ce style musical. Franchement, mais vous faites plaisir. Merci, merci, merci. On se retrouve à la scène de Bessan mercredi prochain. Non, franchement, c'est cool. Non, mais ça n'arrête pas. Mais il va être encore au téléphone, là. Et on fait big up à ceux qui nous appellent. Et n'hésitez pas, au pire, vous nous appelez aussi, vous appelez Maeva et vous nous laissez un petit message de salutation, ça fait toujours plaisir, qu'on relancera en direct. Voilà. Aussi, je voulais aussi commencer l'émission en disant très bonne nouvelle, Marine Le Pen condamnée et tout ça, mais au final, elle aura juste aussi un bracelet électronique et elle se représente encore. Voilà, aussi une représentante de l'anti-roots, une représentante de l'anti-dub, une représentante de l'anti-associatif en général.
1: De l'anti-musique tout court.
0: De l'anti-musical.
2: Tu sais, Sam, je crois que le mieux, c'est de pas en parler. J'en ai marre d'entendre ce nom. Je crois qu'il faut arrêter de leur faire de la pub, en fait. C'est juste des malfrats. Il n'y a rien de plus à dire, quoi. C'est des malfrats. Ils se cachent même plus. Faut même pas citer leur nom. C'est juste manipulé médiatiquement. J'en peux plus d'entendre ces gens-là, quoi.
0: Mais oui, c'est ça maintenant. Un procès, c'est un coup de projecteur, c'est un coup de publicité. C'est une balade, voilà. C'est comme on part en vacances, et ben on part en procès. C'est
2: et
0: tranquille.
2: Oui, et comme j'ai vu sur les réseaux sociaux, si à 50 ans t'as pas ton bracelet électronique, t'as raté ta vie.
0: Voilà, ça va venir. La course au bracelet électronique. Maintenant, on y est. Ça y est, on a franchi un petit cap, voilà, pour avoir une couverture spéciale sur tous les médias pendant une semaine, pouvoir se gargariser, lancer sa tournée, lancer sa promo. Donc voilà, ça marche beaucoup moins pour les rappeurs par contre, et pour les artistes.
2: Pour la scène d'hub, non, ça marche pas. Nous, on enlève juste le permis. Bon voilà,
0: c'est terrible. Soutenez l'associatif. Si vous écoutez aussi la radio, soutenez s'il vous plaît. Voilà, faites les bons choix. En effet, voilà. Mais c'était un petit truc que je voulais aborder en début d'émission. Mais après tout. Nous, on est trop contents. Nous, on sait que voilà, c'est un bel été en musique. On écoute de la musique. On est des fervents musique. Julia, tu es sûre que tu ne veux toujours pas te présenter? Julia, ouais.
3: Allez, baby, présente-toi.
0: Est-ce que tu... Oui. Ah, super, parce que quand même, voilà, encore une fois, pour présenter aussi d'autres collectifs, d'autres amoureux du son et amoureuses. Coucou, Julia.
4: Eh bien, du coup, bonjour. Et moi, ouais, pareil que Mathis, ça doit faire une dizaine d'années que je suis baignée dans la musique dub.
0: Mais allez.
4: Et on a décidé en janvier de monter un collectif exclusivement féminin.
0: Oh,
4: du coup, de musique dub et un peu plus éclectique aussi.
0: Ouais.
4: Et voilà, ouais, on devait jouer aussi au Dub Camp demain, du coup, donc, qui a été annulé. Ce n'est que partie remise, il y aura plein d'autres dates. Et collectif qui se situe principalement sur Nantes, du coup, pour le coup.
0: Ah, 44, on connaît aussi avec Axel.
1: Exact.
0: Voilà.
1: Et du coup, Nantes. Julia, sous le nom de Cute Killer, qui est expatriée dans le sud à Gignac.
0: Ah oui.
1: Et qui m'aide énormément sur les mises en place. C'est la meilleure boxe woman du monde.
0: Allez.
1: Donc, sur les mises en place des soirées avec la Sono et qui m'épaule sur pas mal de soirées à venir, notamment celles dans le coin, pour jouer aussi, parce qu'elle a une très bonne sélection.
2: Ce qui montre bien que les femmes sont fortes, hein, parce que trimballer une sono, hein, pour l'avoir fait plusieurs fois, c'est quand même costaud, quoi.
1: Avec certaines personnes, on doit être quatre pour porter une de mes basses, parce que les gens n'ont pas la technique. Avec Julien, on les porte à deux, parce que c'est comment on fait.
0: C'était ratant, bah, ça m'érate de transporter des... Mais merci Axel, en tout cas, de me faire découvrir aussi tous ces milieux-là, de me faire suivre aussi.
1: L'envers du décor.
0: Voilà. Et d'où part cette envie de ce collectif particulièrement féminin, ça part de quoi cette envie-là?
4: Parce que du coup, bah, ouais, ça fait une dizaine d'années qu'on est public, du coup, dans les soirées dub, et qu'on était plein de copines à avoir envie, en fait, de aussi participer à ça, de sélecter et d'opérer. Mmh. Et on a décidé de monter ça tous ensemble, du coup, aussi pour donner de la force et y arriver. Ça marche super bien.
0: Bien, est-ce que tu peux nous présenter un peu tes coéquipières?
4: Et bah, du coup, on est 13. Au total, c'est un bon petit groupe de personnes.
0: Ok, c'est parti d'une histoire d'amitié aussi, etc. Quoi.
4: C'est ça, exactement.
0: Et alors, qu'est-ce que vous jouez? Comment vous performez?
4: Eh bien, du coup, principalement du dub. pour le coup. Là, du coup, on est tous les jeudis à une guinguette près de Nantes, qui est la guinguette de la Pierre Percée. Et on se répartit, en fait, vu qu'on est quand même pas mal, et bien, des créneaux à chaque fois où on se fait des binômes ou des trios.
0: Ouais,
4: et ouais, on s'organise comme ça. Et à qui veut aussi, à qui a le temps.
0: Oh, parce que je pars à Nantes début août. Vous jouez pas par hasard début août aussi?
4: Et bah le jeudi du coup si.
0: Ah ouais.
4: Ouais.
0: Ah trop bien, trop bien, trop bien.
1: Génial.
0: Non, pour de vrai, je vais prendre les dates parce que Axel aussi, toi aussi, tu connais bien Nantes. Nantes c'est une ville aussi particulière. C'est une ville, voilà, très très rock quand même. Enfin, j'adore aussi leur énergie rock et tout ça. Il y a toujours des guinguettes qui se développent au bord de l'Erdre, au bord de la Loire. Et c'est quoi tes lieux préférés justement pour jouer là-bas à Nantes?
4: Bah non, pas bah pour le coup, la guinguette de la Pierre Percée, ouais, c'est une guinguette qui est ouverte il y a quelques années quand même, mais qui prend de l'ampleur, mais qui reste quand même très chouette. On peut se baigner à côté, et non, et ça reste vraiment très ouvert et très cool.
0: Voilà, là, là, là. Il y a une petite affinité aussi avec des sons récents, des sons anciens aussi au niveau du roots.
4: Bah du coup oui, enfin, bon, un peu c'est mes tontons, mais Mélodub.
0: Ah, okay, okay.
4: Qui sont présents depuis quand même pas mal d'années sur la scène nantaise. Il y a les Youth Collective aussi et les Step Addict qui du coup eux sont lillois de base mais qui ont pris une grande place dans le cœur. Hein.
0: Ouais, je suppose que tu vas jouer aussi un peu à Rennes parce que les deux villes sont interconnectées.
4: Oui, oui, oui, tout à fait. Bah du coup, ouais, on a les copains de Rough Recording aussi qui sont de Rennes de base aussi.
1: Ah, ils organisent le festival La Bamboche. C'est génial à Rennes début septembre que j'ai joué il y a 2 ans, c'est trop bien.
0: C'est trop bien,
1: c'est la fête. C'est la fête absolue là-bas.
0: C'est des malades, des malades. Allez voir et puis voilà, et c'est toujours créateur. C'est peut-être ouais, aussi. Enfin, ils sont créateurs de plein de festivals, de plein de lieux, etc. Ils sont plein de styles différents. Ouais, complètement quoi. Et toi, des petites découvertes aussi des artistes, des sorties riddim ou etc. Qui t'ont plu enfin, même si là...
4: Bah, je pense que la dernière, ça devait être à la Uber Dub School du coup qui est à Bordeaux.
0: Ah oui, Bordeaux aussi. Ouais.
4: Enfin, le Uber Festival du coup, et c'était avec Hitman et Faiza. Je me suis pris quand même une grosse claque l'après-midi. C'était vraiment chouette.
0: Et vous avez construit un sound system aussi ou...
4: Pas encore prévu, non.
0: Bientôt.
4: Peut-être un jour.
0: Atelier. Et donc, une passerelle entre l'Hérault et la Loire Atlantique qui est en train de se faire.
4: Mm-hmm.
1: Oui, il y a déjà une connexion depuis un moment, enfin un peu partout en France, mais c'est vrai que vu qu'il y a énormément de choses qui se passent dans la région nantaise, c'est bien qu'il y ait cette connexion. Et du coup, ce serait cool aussi de faire descendre une autre partie du collectif pour les faire jouer dans les parages. C'est dans les projets, un jour.
0: Saint-Nazaire, Normandie, la Bretagne profonde, les terres aussi, ouais. Ouais, okay. Non, mais allez à Nantes aussi, oui, si vous voulez prendre un peu de fraîcheur cet été, voilà, il se passe plein de choses de l'autre côté. Pas ce week-end, ouais. Non, pas ce week-end, c'est ça.
2: Non, mais après, ce qui fait un peu la différence aussi, c'est que c'est une ville portuaire, et en fait, dès que t'as une ville portuaire, bah, t'as une ouverture à l'autre que tu trouves quasiment nulle part ailleurs. On a un peu le cas ici avec 7, mais t'es ouvert à l'autre, quoi. C'est très différent, t'es pas enfermé sur ton enclave, quoi. Ce qu'on n'a pas à Montpellier, par exemple, qui nous manque. Et Nantes, pour moi, bénéficie vraiment de ça. Amsterdam, c'était pareil, c'est des villes où vraiment t'as une mixité, t'as du brassage, et ça crée vraiment de la fraîcheur. Donc, on va pas dire. Voilà, pour moi, c'est un des points forts de cette ville. Il y a le militantisme et l'ouverture aux autres.
0: Et où est-ce qu'on peut te retrouver? Où est-ce qu'on peut retrouver ton collectif, Julia, sur les réseaux?
4: Bah, du coup, sur Instagram, où c'est Soma Collectif.
0: Soma
4: c'est
0: collectif.
4: Là où on est le plus actif.
0: Ouais. Ah, ça fait plaisir.
2: Bah, qu'on bookera peut-être, parce que nous, des femmes, on aimait tout le temps à l'honneur dans quasiment tous les line-up. C'est pas pour rien que c'est Queen Omega qui vient là. À la fameuse, j'ai Elisa do Brasil qui revient. C'est toujours un peu un point de départ, en fait. On essaie vraiment de trouver un équilibre, par amour du féminin, mais de la voix aussi. Moi, de la voix féminine, c'est vraiment quelque chose que j'apprécie dans la musique. C'est quelque chose de fort, je trouve. Donc peut-être on fera une collab, on verra si ça vient.
1: Carrément, puis en plus, dans leur collectif, il y a des chanteuses, dont Ania et Ganga, qui sont deux voix que j'apprécie particulièrement. Donc franchement, ça peut être carrément cool.
2: Carrément. À suivre pour 2027, on est encore là. 9-9.
0: Voilà, pour pas se retrouver contre Tub. Hein, et ça donne après des finales de Coupe du Monde. Putain, quelle merde. Allez la France,
2: c'est bien. Non, non, boycott tout le temps de la Coupe du Monde. Je ne comprends pas qu'il n'y ait pas plus de boycott de ces événements-là. Moi, ça me sidère, mais bon, écoute. Il faut ce qu'il faut.
0: Le festival du slip. Ça, c'est terrible, c'est terrible. On déprime. Et oui, vous allez bientôt. Bah oui, on va vous libérer aussi parce que là, il va falloir que vous partiez aussi du studio. Mm-hmm. Est-ce que vous avez aussi. On va rester avec Axel quand même, vous dire un dernier mot et tout ça. On va vous envoyer aussi quelques sons encore.
2: Oui, on finit en jungle, hein, c'est toujours le but de la manœuvre.
0: Tu restes au studio.
2: On se chauffe en route et on finit en jungle. Bam bam style.
0: Est-ce que vous avez aussi. Ça faisait trop plaisir. Est-ce que vous avez un mot encore une fois à partager à nos éditrices et auditeurs avant de vous libérer?
1: Pas plus, hein. Suivez les événements à venir sur Instagram, beaucoup plus que sur Facebook. Mais ouais, Instagram, Roots Ivories, il y a toutes les choses à venir. Et puis au plaisir, encore une fois, de collaborer avec vous. Et puis c'est un plaisir, carrément.
0: Ouais, on remercie aussi. Très très bon travail aussi de ton booker aussi, qu'on peut saluer, quoi. Enfin, je veux dire, ouais, parce que c'est une équipe aussi, voilà. Là,
1: carrément, j'en ai même pas parlé, c'était prévu tout à l'heure, de Two Sides. Enfin si, j'en ai parlé, ouais, mais pas peu, assez, ouais. Selon moi. Mais ouais, bravo à Lélé, Léa, qui s'occupe de moi et qui est beaucoup trop forte. Qui,
0: bah, c'est génial.
1: Qui fait vraiment toute la paperasse, toutes les négociations et tout. Et elle est tous les jours, on se parle sur WhatsApp. Elle est vraiment active à 100%.
0: À 100%.
1: Ça fait plaisir d'être suivi comme ça, vraiment.
0: Enfin, aujourd'hui, ouais. Tu remplis des jauges à 600, 900. Enfin, c'est fou, personne, quoi. Enfin, quand même, quoi.
1: Merci,
0: faut dire. Tu voyages. J'avais vu des vidéos. Enfin, c'est super intéressant. Aller voir aussi les réseaux de Route Sivoris, quoi.
1: Merci beaucoup.
0: Non, voilà. Donc, on sent que c'est une passionnée et qu'elle vous fait aller loin. Que, voilà, déjà, voilà. L'action, la passion. Et pour toi aussi, collectif, est-ce que tu veux aussi remercier peut-être un chargé de prod ou quoi?
4: Non, bah, je remercie toutes les copines, j'ai l'air d'être présente tout le temps. Ouais. Et Ataraxie aussi, où c'est du coup un crew nantais, et c'est eux qui m'ont baigné dans le dub du coup de mes 16 ans à maintenant, quoi, et qui ont toujours été présents.
0: C'est une famille, et c'est une safe place aussi, disons-le, ouais, quand on va au dub, mais on risque rien dans les soirées dub, enfin, c'est peace and love, non mais c'est vrai, si à un moment vous hésitez, vous osez plus sortir, mais là au moins vous êtes pépère, quoi.
2: Bah, en fait c'est le message qui est divulgué par cette musique, tout simplement, ça se ressent forcément, c'est ce qu'elle prône, cette musique, elle prône le vivre ensemble et de ralentir aussi, c'est pour ça souvent on me dit c'est lent, mais oui c'est exactement ce que ça défend. Ça défend aussi de revenir à ses racines et voilà, c'est tout ça qui se joue quand on va dans une soirée dub, quoi, quand on a le message qui est clair. Et c'est aussi le rôle des sélecteurs des fois de traduire le message, parce qu'il n'est pas toujours des fois on veut juste faire la fête et boum boum, mais il y a quand même tout un message spirituel derrière qui est profond, quoi.
1: C'est important d'écouter les paroles avant le live, d'être sûr de quoi parle le morceau et de traduire aux gens qui parlent pas forcément anglais, parce que le message c'est vraiment important.
2: Puis surtout dans les temps qu'on vit, ça nous a parlé de Babylone, de l'effondrement des civilisations, c'est exactement ce qu'on commence à vivre nous. Donc quelque part ils ont un train d'avance parce qu'ils ont déjà vécu ça, ils ont été esclaves, ces gens-là, les gens de la Jamaïque, ils ont été esclaves, et nous maintenant on est devenus un peu des esclaves de ce système, et c'est ça qu'ils défendent. Ils nous expliquent ce qui va se passer quand le système s'effondre. On pourra pas compter sur le système, on en est un peu là mine de rien. Bon, ça va, ils éteignent les feux, c'est déjà pas mal, mais c'est un peu eux qui les ont provoqués quand même. Donc
0: On va faire des références d'ailleurs, on va parler de Jean Covici juste après. Restez avec nous.
2: C'est encore autre chose. Non, moi ce que je voulais dire comme message, je sais pas si moi je m'en vais, mais c'est de soutenir les initiatives locales. Je veux dire, on a de la chance d'avoir une scène locale qui est quand même florissante. Il y a Mathis qui est là, il y a plein de monde qui se bouge. Et donc avant tout, c'est ça dont on a besoin, c'est de revenir au local. On parle de consommer local pour la nourriture, pour sortir d'Amazon et tout ça. Ben, ça marche aussi pour la culture. Il y a des super lieux qui se bougent, et voilà, je pense que l'enjeu pour moi il va se jouer à cette toute petite échelle là, et c'est là qu'on va retrouver du vivre ensemble, du sens. On va retrouver du sens parce qu'on a été dans l'hyper mondialisation, on en a bien profité, mais c'est un peu la fin de ça, quoi. C'est un peu, on voit bien où ça nous mène, voilà. Je crois que c'est flagrant en ce moment, Donc quelque part, il faut revenir à des choses un peu plus humbles, un peu moins 50 000 personnes, voilà, 500 personnes, c'est bien, des petites choses, et ça fonctionne. Et je trouve que cette scène, elle est fascinante pour ça, parce que tu l'as vaguement abordée, mais c'est de l'artisanat, et c'est ça qui est beau. C'est qu'en fait, on fabrique nous-mêmes le son, les caissons, les choses comme ça, on fabrique notre réseau, et c'est beaucoup plus fort et beaucoup plus résilient, à mon avis, que la méga mondialisation, où on va aller à l'autre bout du monde jouer en avion pour 4 millions de personnes, enfin, je sais pas, des trucs qui pour moi sont complètement obsolètes, hein. c'est complètement terminé ça, hein. Donc la Coupe du Monde en fait partie, mais bon on n'en est pas là, mais bref,
0: changement global, action locale,
2: tout à fait, et on est dedans.
0: Allez, on va s'écouter un morceau et on revient tout de suite après avec Axel. Merci, ouais. Mathis, merci Julia,
1: avec plaisir, merci à vous pour l'accueil,
0: et on arrive tout de suite après la pause.

0: Axel, on est entre nous maintenant. boîte à rythme.
1: Yes.
0: J'aime beaucoup. Est-ce qu'on peut quand même citer du Jean Covici aussi là ? Parce qu'on a parlé, on a fait, voilà, une ode à la nature.
1: Ben heureusement qu'on a des cerveaux en France quand même. Hein. Non mais voilà, on n'a pas de pétrole, mais on a des idées. Et tant mieux, parce que de toute façon, du pétrole, il faut arrêter d'en cramer.
0: Alors que les idées, on peut en cramer plein.
1: Alors les idées, ben, faut les cramer. Faut les appliquer. Le problème, c'est que c'est beau d'avoir des idées, mais faut les appliquer. Et ça, c'est pas facile, mine de rien.
0: Ah, on cherche, on est toujours en constante recherche.
1: Ouais, c'est chaud, ouais. Ouais, mais voilà, de toute façon, là, je crois que ça, le signal de la nature est très clair. Voilà, on s'était tous dit que ça sera pour 2050. Ben non, c'est 2026, donc faut bouger.
0: Merde, c'est bien trop tôt, là.
1: Ben ouais, on s'était dit que c'était pour les autres, mais.
0: C'était pour nos petits-enfants.
1: Ben ouais. Mais justement, je trouve que la leçon est pas mal aussi. C'est un peu dire, ben non, ça sera pas pour les autres. C'est à nous de nous y coller, parce que sinon, ça va être encore pire pour les autres. De toute façon, ça sera encore pire pour les autres, mais on peut quand même, comme dit Jean Covici, arrêter de fumer quand on a le cancer. Ça peut servir. Après, on fait ce qu'on veut. Hein. voilà.
0: Donc, ah oui, la planète fume. Hein.
1: La planète fume, c'est nous qui la faisons fumer. Mais voilà, moi je suis partagé. Est-ce qu'on arrive aux limites de l'intelligence humaine? Ou est-ce qu'il va être suffisamment intelligent pour relever le défi? Parce que moi j'y crois quand même.
0: Ouais, tu crois quand même, un mouvement collectif, un mouvement global.
1: Pas forcément global, mais local, c'est ce qu'on disait. C'est reprendre un peu nos territoires en main. En fait, c'est ça qui se joue. C'est relativement simple en plus. C'est pas délirant ce qu'il faut faire. Hein. C'est relativement simple. C'est juste qu'il faut se réapproprier nos territoires. Et puis, bon, faire fi du pouvoir qui, lui, est complètement à côté de la plaque. On a l'impression de voir l'Empire romain qui s'effondre, quoi, avec Trump qui gesticule, Macron complètement largué qui arrange juste ses potes milliardaires. C'est complètement hallucinant. Mais c'est fascinant aussi, c'est intéressant. Je trouve qu'on vit un moment qui est fascinant. Et comme je disais, dans le reggae, ce moment a été annoncé. Babylon is falling. Qu'est-ce qu'on a? On a Kingdom Rise and Kingdom Come, c'est-à-dire les empires s'effondrent. Non, Kingdom Rise and Kingdom Fall. Les empires s'effondrent et les empires se défont. Bah, c'est exactement là où on en est. C'est l'empire du pétrole qui doit s'effondrer. Il est inévitable. Donc voilà, il va falloir aller dans ce sens-là. C'est un peu effrayant pour tout le monde, mais je pense que c'est faisable, et puis ça peut donner des très belles choses aussi.
0: Ouais. Multiplier les initiatives, savoir ce qu'on fait, garder un cap clair, être militant.
1: Ben, c'est un peu le souci dans les RAW, il n'y a pas un militantisme fou non plus, donc il faut peut-être le redynamiser. Justement, on parlait de Nantes, tout ça, on voit bien que c'est très différent, on voit bien qu'il y a moins de militantisme. Mais là, l'urgence... C'est marrant parce qu'on est sur la ligne de front du réchauffement climatique et en même temps on n'agit pas beaucoup. Mais il va falloir quoi, il va falloir qu'on se bouge et qu'on se relève les manches.
0: Oui, non, il y a beaucoup de collectifs qui se forment et qui ne peut-être pas tant la visibilité. Il y a encore quand même toujours des pressions, des intimidations et comment en effet s'en sortir face à cette chapelle de plomb imposée aussi par les gouvernants d'en haut quoi.
1: Ben complètement. En fait, on nous laisse pas le choix. Hein. On nous propose de crever. Il y a probablement un qui s'est dit que c'était la meilleure solution, je pense. Hein. Il y en a un qui s'est dit. Pour moi, il y a un Hitler des temps modernes qui s'est dit bon. Il n'y a qu'à en enlever la moitié, ça réglera le problème.
0: Voilà, on garde ceux qui nous servent et les autres...
1: C'est ça, ceux qui rapportent et les autres, ils ne servent à rien. Ça ne va pas se passer comme ça, parce que le vivant, il ne marche pas du tout comme ça. Le vivant, il a besoin des gens en marge, il a besoin d'être protéiforme. Il ne peut pas être uniformisé comme on essaie de nous l'imposer, ça ne marche pas du tout. Donc voilà, il faut redonner du sens à tout ça et retravailler à notre petite échelle, toute petite, de petits colibris, comme dirait Rabhi.
0: Ah ouais. Et essayer de s'en sortir aussi avec chacun nos professions, nos boulots, aussi à tous ceux qui sont frappés aussi par les fortes chaleurs et qui n'ont pas l'occasion de se protéger et qui sont les premières cibles aussi de ces fortes chaleurs.
1: Bah complètement, nos boulots sont complètement sans dessus-dessous là, mais à tout le monde je pense. Hein. Alors effectivement, il y a ceux qui travaillent sur les chantiers. Moi, en face de chez moi, j'ai carrément des mecs qui changent de lamiante sur le toit en combinaison le matin là, à 6h du mat comme si de rien n'était quoi. Tu vois, ok, d'accord si tu veux, mais non, il faut redéfinir nos il faut redéfinir nos façons de travailler. Moi, ça me pose question sur le fait que le sound system se déplace en camion, par exemple. Alors, on essaie d'être sur un périmètre très court. La sono est stockée à Gignac, donc on essaie de faire des choses à Gignac. Le festival La Fameuse en fait partie, le Sonambule, toutes ces choses-là. Pour minimiser les déplacements, tout simplement. Donc, en fait, il faut proposer des initiatives locales pour que les gens se déplacent moins aussi. Ça marche dans les deux sens. Hein. C'est que si on centralise tout à Montpellier, on se dit c'est là que ça se passe. Ben oui, mais du coup, il se passe quoi dans les campagnes ? Et on a suffisamment de lieux. On a quand même des lieux qui sont vraiment incroyables. Hein. On a parlé du Mas de Riri pour le closing de Roots Ivories. Bien sûr, la Grange. Alors là, on est carrément sur le top niveau de ce qui se fait dans le coin en termes de tiers-lieux, d'alternatives, de gens qui sont déjà un peu dans le futur, hein, déjà un peu en train de penser tout ça, hein, pour faire vivre les artistes, qui vont être probablement les premiers à être à s'en prendre plein la gueule, puisqu'en fait la culture, c'est la colonne vertébrale de la société, mais c'est soi-disant pas indispensable. Mais sauf que c'est ce qui nous tient, c'est ce qui nous relie. C'est ce qui nous relie. Donc si la culture, elle s'effondre, bah, y a tout le reste qui s'effondre, en fait. C'est le backbone of society, m'avait dit mon prof, mon gourou indien.
0: Oui, voilà, pour pas s'emporter, pour rester ensemble, pour voilà, garder la tête froide et continuer à échanger des idées et ne pas être sur des mono-idées complètement stupides. J'ai une idée, c'est la mienne et je l'impose à tous les autres, etc. Quoi. Continuer à maintenir une diversité quand même dans sa manière de penser. Voilà, toutes les cantineries aussi qui se mettent. Et aussi big up à tous les cuistots, mais qui doivent en chier derrière leur casserole, etc. Sous cette et merci.
1: De toute façon, redéfinir l'alimentation est clairement une des clés prônées par Jean Covici, hein. Redéfinir notre alimentation, une alimentation au moins plus végétarienne, plus locale de saison, c'est tout à fait faisable et c'est une des clés de ce qui va se jouer. Hein. Ouais. C'est donc oui, faire du four là, à cette heure-ci pour faire cuire des poulets, non, enfin je sais pas. Non, moi personnellement, je mange des melons et des cerises, hein, depuis 3 semaines.
0: Voilà. Ah ouais, même si les barbecues entre copains, c'est trop sympa. Mais moi en cuisine.
1: Ouais, dans le partage. Pourquoi pas mais la viande, on va pas l'annuler complètement, mais peut-être la partager, tu vois, et là ça a du sens, quoi. Mais ouais, je sais pas. Manger tout seul dans son coin, moi personnellement, ça m'inspire pas. Après, je sais pas, chacun a ses sensibilités, j'imagine, mais tuer des animaux quand la biodiversité s'effondre, ça me paraît tellement aberrant, moi.
0: Oui, à des échelles, voilà. C'est fou, on a eu la lutte contre les McDo à un moment qui a marché. Aujourd'hui, c'est vrai qu'on se fait quand même toujours un peu bouffer par aussi toutes ces grosses plateformes de malbouffe. Voilà.
1: Ben oui, compignon sur rue, et puis il y a toujours évidemment l'argument massu de combien ça coûte, hein. Alors c'est moins cher, alors oui, d'accord, hein, mais bon.
0: Et encore, okay. On le sait, non, c'est que ça rapporte des emplois et des machins et des ouais. Machins, mais revenir. Revenir un peu d'essence.
1: Bah, tu sais, au final, au marché, c'est moins cher qu'au supermarché maintenant. Avant, c'était presque l'inverse, mais enfin, ça dépend. Mais, ouais, mais le bio était le marché de bio était plus cher, et maintenant le marché de supermarché il est plus cher. Donc c'est logique, hein, c'est importé de Pétaouchnok, quoi. Ça a pas de sens, quoi. Bon, on sort un peu du sujet.
0: Mais quoi mais en attendant, voilà, écouter du son, ça nous fait plaisir, ça nous fait du bien, ça nous fait énormément de bien. Et bosser ensemble aussi, merci qu'on soit tous ensemble et tout ça, quoi.
1: Oui.
0: Et voilà.
1: Bah oui, bah on a une petite crise à la radio, on a Maeva qui s'en va, hein, c'est un peu dur, hein, c'est un peu dur. On était 3, on va être 2. ça va être costaud. Je sais pas si elle est là, Maeva. Tu peux dire un petit mot?
0: Mais bon,
1: son départ, c'est le pot de départ là.
0: On va aller la chercher. Pour l'instant, avant que Axel nous fasse un petit bout de cette jungle, pour terminer cette longue émission, ça nous tenait à cœur de prolonger un peu le plaisir, de prolonger cette émission. Donc on rappelle Queen Omega mercredi prochain. Après, on aura le Festival Région Genre, cette grosse guinguette avec vraiment des gens crème qui seront à nos côtés. Avec le Champ des Possibles, la Compagnie des Jeux, Opus à Puce, nous, à Fleur de Son, voilà, qui organise les concerts. Donc on va essayer d'en profiter. Ce sera sans doute peut-être une des dernières fois qu'on aura cette monture là pour Résurgence. On aura aussi 7 le 24 juillet avec un
1: 26 RPG. Je crois, ouais c'est le 26, c'est la dernière date de l'été pour nous au Dancing à 7, pareil, première fois qu'on arrive à 7 avec le Sound System, assez exciting comme on dit.
0: Ouais.
1: Et là on a mis le best of de toutes les émissions, parce que ça faisait longtemps qu'on nous le demandait. On nous disait quand est-ce que vous mettez un peu toutes les émissions. Donc on aura Geoff Clinton, super DJ, hein. Geoff Clinton, Andao, Hello Bel Oiseau qui a pas pu jouer, elle devait jouer avec nous là à la Grange, hein.
0: Qui tient la brasserie Body aussi.
1: Qui tient la brasserie Body. Et ouais, super DJ aussi électronique. Ça sera toi, voilà.
0: Forcément.
1: Ça sera voilà, c'est une belle date aussi au Dancing le 26 juillet en gratuit. On est en gratuit parce qu'on est en off de Fiesta 7. Super content d'être invité par Fiesta 7. Quand même gros festival dans le coin avec une super programmation.
0: C'est cool ce qu'ils font aussi Fiesta 7 dans le coin.
1: Bah, complètement. Ouais. Bah 7 the place to be l'été. Et voilà, donc on est ravis de faire ça pour les 40 ans de la radio, je le rappelle, hein, c'est quand même les 40 ans de la radio, c'est pour ça qu'on se bat et on est encore là et on fait vivre cette petite structure associative qui a quand même du sens et sa place dans le territoire héraulté, je crois.
0: Ok oui. Et on fait aussi un big up à Jean-Hervé, DJ René.
1: Oui, DJ René sera là, évidemment, au four et au moulin.
0: Il est trop fort. Il y en a aussi beaucoup qui sont venus au festival Blues au Lac le week-end dernier.
1: Tout à
0: trop,
1: fait.
0: Trop bien.
1: Gros succès le Blues au Lac.
0: Gros succès,
1: ouais.
0: Voilà. Allez aussi voir Mourez, etc. Enfin, il y a plein d'équipes dans le coin, il se passe plein de choses. Et voilà, et DJ René, le parrain.
1: Bah oui,
0: le,
1: oui.
0: Le daron.
1: C'est ça. Le parrain. C'est exactement ça.
0: Alors qu'est-ce que tu nous as prévu comme mix là?
1: Ouais, on va finir en jungle parce que c'est notre spécialité, n'est-ce pas? Donc qu'est-ce que j'ai prévu? J'ai prévu un mix qui fait le pont avec le reggae et la jungle, puisque c'est ce qu'on va faire plus ou moins avec Queen Omega au domaine de Baissant. Donc c'est pas purement de la jungle, mais c'est ce qu'on appelle de la raga jungle. Donc il y a des samples de reggae et il y a plutôt un beat drum and bass que pure jungle, on va dire. Mais voilà, c'est j'ai ressorti mes vinyles que je joue plus trop dernièrement pour faire un truc un peu sympa, un peu léger et puis festif, quoi. On a quand même envie de faire la fête, c'est dur, on est tous confinés chez nous. Tu m'en parlais, Sam, aussi.
0: Ah oui,
1: tu disais
0: c'est un double confinement, c'est un confinement parallèle mais via la chaleur, quoi.
1: Ouais on s'auto-confine, on a été bien éduqués, hein, voilà. on nous a bien dit comment il fallait rester chez nous avec des petites attestations. Et voilà, encore une fois, des interdits partout. Voilà, ce soir, on a plus le droit de boire à partir de 18h. Voilà, c'est voilà, assez incroyable en France quand même. La seule réponse, c'est d'interdire. Voilà.
0: Isoler, interdire.
1: Voilà, isoler, interdire. C'est ça le futur. On va donc tous rester chez nous, à pas boire en pleine canicule. Hein, voilà.
0: Bah oui, à pas se rencontrer, à tourner en rond autour de sa chaise et à suer comme des bâtards et à avoir des idées déprimantes, alors que ce n'est pas l'idée, quoi.
1: C'est ça. Et puis on peut continuer à bosser. Là, il n'y a pas de mesure. Voilà. Donc ça, c'est bon. Continuez à bosser. Restez chez vous. Et voilà, c'est le programme. C'est le programme qu'on nous propose. Donc je pense que là, il va falloir une belle révolution, hein, une bonne révolution spirituelle et collective, c'est à peu près évident dans les années à venir, et le peuple français a déjà montré qu'il savait le faire, hein. On a influencé l'Europe à maintes reprises, hein. Ouais, donc je pense que là il y a quelque chose qui se joue qui est assez fascinant et qui peut être assez intéressant. On va voir si ça prend.
0: On ne baisse pas les bras, on ne passe pas les bras. On espère que nos entêtes vont tenir le coup aussi tout l'été. On vous en remercie grandement. Merci beaucoup Axel, que vous retrouvez aussi, Axel Sauvage, voilà, qui fait de la ultra bonne jungle à la scène de Baissant. Voilà, vous pourrez tout suivre, vous pourrez retrouver cette émission sur rphfm.org. On vous embrasse très fort et on vous laisse avec une super playlist.

DJ Axel Savage au platine.

0: les amis, merci les amours, vous êtes trop forts. On vous retrouve plus tard, c'était trop bien. Axel, vraiment, t'as cartonné. Ouais.
1: Yes, rendez-vous le 15 juillet à Bessan, on se retrouve là-bas pour faire la fête.

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0: SLP, salut les PD, salut Ghislain.
1: Salut Philippe.
0: En forme ?
1: Ça roule.
0: Ça roule ?
1: Ouais.
0: Ok, bon. Dernière émission sur le corps et les idéologies.
1: Ouais.
0: Moi, je te propose qu'on fasse cette semaine corps et technologie.
1: Corps et technologie, ok, ça nous emmène où tout ça ?
0: Ben, transhumanisme, etc. Et tout. C'est un sujet dont on parle un petit peu moins qu'il y a peut-être 4 ou 5 ans, mais qui reste fortement d'actualité. Aujourd'hui, on parle plus de l'impact des nouvelles technologies sur l'esprit humain, avec l'arrivée de l'IA, etc.
1: Ouais, ouais.
0: Mais bon, les recherches continuent aussi sur... l'impact des technologies sur le corps. Et puis le transhumanisme, c'est plus que jamais une réalité, particulièrement en Californie et ailleurs. Donc du coup, ce que je te propose dans un premier temps, je suis parti d'un reportage que j'ai trouvé sur la chaîne Arte, qui s'appelle « Allons-nous devenir des cyborgs ?»
1: Une grande question.
0: N'est-ce pas ? Du coup, on part de là, et puis ben, on écoute quelques extraits de ce doc, et puis on échange.
1: Allez,
0: c'est parti.
2: Pourrait-on optimiser l'humain et corriger toutes les erreurs de construction ? En tout cas, certains nous imaginent d'ores et déjà en surhumain. Les entreprises technologiques et les start-up, surtout celles de la Silicon Valley, promettent de soulager les souffrances liées à la condition humaine. Grâce à une alimentation de pointe, à des injections pour perdre du poids, à des implants cérébraux et à des prothèses intelligentes.
3: Je suis persuadé que les possibilités que nous offrent les neurotechnologies et la neuro-ingénierie en particulier sont immenses. Ces technologies sont développées pour les personnes atteintes de certaines maladies. Mais on pourrait aussi augmenter les fonctions des sujets en bonne santé.
2: Le grand visionnaire de Google, Ray Kurzweil, décrit un avenir qui a de quoi effrayer, mais qui en même temps fascine.
4: Nous dépasserons de plus en plus notre biologie jusqu'à ce que la technique prenne le dessus et que notre forme humaine devienne moins importante.
2: Dans un avenir lointain, ressemblerons-nous à la description qui est faite dans « Après l'homme », théorie sur l'évolution spéculative signée Dougal Dixon ? Ce dernier imagine des êtres surévolués, technologiquement améliorés, qui ne tombent plus malades car leurs organes sont éternels. Comme le vacumorphe, une créature qui ressemble à un crabe, génétiquement et chirurgicalement modifiée au point de pouvoir vivre dans l'espace, et qui n'a plus besoin de manger ni de boire. Cette vision du transhumanisme qui considère la machine supérieure à l'être humain est en réalité très ancienne. Dans l'épopée de Gilgamesh, il est déjà question de surmonter la vieillesse et la mort. Plus tard, au XVIIIe siècle, le médecin français Julien Auffray de la Mettrie rejette toute distinction entre le corps et l'esprit et déclare que l'être humain est un homme-machine. Dans les années 1950, le philosophe anglais Julian Huxley, un précurseur du transhumanisme, est le premier à imaginer transformer l'humain en un être optimisé.
5: Pour le transhumanisme, ce qui compte, c'est l'intérieur. L'idée du transhumanisme, c'est de faire de l'humain un être radicalement modifié, amélioré, changé grâce à toutes sortes de technologies. C'est ce que le transhumanisme appelle le post-humain. Mais cet être post-humain reste un humain, même s'il a été radicalement modifié.
2: Jusqu'à quel point pouvons-nous et voulons-nous modifier notre corps ? Miser sur la technique revient-il à renoncer à notre humanité ? C'est le cas pour l'homme-machine le plus connu de l'histoire du cinéma, Terminator.
6: You're like a machine underneath, right ? But sort of alive outside.
7: I'm a cybernetic organism, living tissue over a metal endoskeleton.
2: Une enveloppe de tissu organique et en dessous, une machine qui rend le cyborg presque invulnérable. Serait-il possible de séparer totalement l'esprit du corps et de stocker le contenu de nos cerveaux dans le cloud ? Un téléchargement de l'esprit,
8: comme l'appellent les transhumanistes. Après la mort, nous pourrions entreposer notre âme pour l'éternité et la télécharger au besoin dans un nouveau corps. Nous accéderions alors à l'immortalité.
5: On considère que le potentiel humain est dans l'esprit, le mental, le spirituel. Et il doit être libéré à l'aide du téléchargement de l'esprit. Ça doit nous donner au bout du compte la possibilité de devenir immortel. Car seul le physique est mortel. Ce qui, d'après ce concept, n'est pas le cas des données et des informations.
8: Mais soyons un peu pratiques. Est-il techniquement possible de stocker toutes nos pensées, tous nos souvenirs, tout ce qui constitue notre esprit dans le cloud?
9: Chaque cellule nerveuse possède, je crois, en moyenne 10 000 connexions avec d'autres cellules nerveuses. Je ne peux même pas imaginer ce que ça représente. Comment pourrait-on télécharger toute cette activité à l'heure où d'énormes disques durs sont déjà remplis en un rien de temps? Qui va regarder ça? Et comment peut-on réinjecter ça chez quelqu'un d'autre?
8: Bon, pour le téléchargement de l'esprit, on repassera. Mais se pourrait-il que certaines idées transhumanistes nous soient indispensables à l'avenir? Ne serait-ce que parce que les conditions de vie sur notre planète deviennent de plus en plus difficiles. Aurons-nous bientôt tous besoin d'une mise à niveau technologique, comme Matt Damon dans le film Elysium? Équipé d'un exosquelette et d'un implant cérébral, il se bat pour survivre. Imaginons un tel avenir. Peut-être qu'un jour, nous ne porterons plus de vêtements du tout parce que notre peau sera protégée des rayons UV par un bouclier thermique bionique. Nos yeux seront équipés d'implants rétiniens qui rendront visibles des informations provenant d'Internet grâce à la réalité augmentée. Et nous serons, dès la naissance, pourvus de puces et de capteurs qui nous aideront à nous orienter dans les mégapoles du futur.
9: Je pense que l'humain de demain utilisera beaucoup la technologie. À mon avis, il n'y aura pas de retour à la nature, pas plus qu'on ne deviendra les animaux de compagnie des machines. Ce sera quelque part entre les deux. Mais j'espère surtout qu'on apprendra à utiliser les nouvelles technologies de manière responsable.
8: Peut-être la technique pourrait-elle au moins nous rapprocher un peu de la nature, en nous offrant de nouveaux sens. Des cyborgs autoproclamés, comme Neil Harbison, l'ont déjà fait. Cet artiste britannique s'est fait implanter une puce à l'intérieur du crâne qui transforme les ondes lumineuses des couleurs en ondes sonores. Lui, qui ne distinguait que le noir et blanc en raison d'un problème de vue, a ainsi pu entendre les couleurs. D'autres artistes cyborgs se sont fait greffer des capteurs afin de pouvoir percevoir la lumière ultraviolette, les rayons infrarouges, la pression atmosphérique ou les mouvements sismiques, comme certains animaux. Faut-il se demander ce qu'il restera en nous de l'Homo sapiens originel?
1: Mais c'est ça la question, qu'est-ce qui va rester en nous d'humain en fait?
0: Et ouais. Mais c'est une vraie question. D'ailleurs, le prochain son, c'est relatif à toutes les questions éthiques que tout cela peut poser. Qu'est-ce que véritablement peut être la nature humaine? Est-ce qu'on est face à une rupture ontologique? C'est vrai que ça questionne énormément.
1: Mais oui, bien sûr, parce que il y a une saison de la série Les 100. Où en fait on trouve des gens qui se font télécharger l'âme pour pouvoir réintégrer les corps après. C'est assez effrayant. Et alors voilà, les gens, enfin ces artistes là, qu'est-ce qu'il y a d'artistique? Parce que l'artiste il part de l'humain, qu'est-ce qu'il y a d'artistique? Tout à coup il voit des choses qu'on voit pas, mais en fait si on peut voir, il y a des gens qui voient des choses qu'on voit pas sans avoir besoin de puces. Enfin, je trouve ça assez effrayant.
0: Oui, mais c'est un côté flippant parce qu'en fait, on va vers l'inconnu. Et moi, ce qui me fait flipper, au-delà de la démarche individuelle de certains artistes, c'est en fait ce que j'ai évoqué au début, c'est-à-dire que la puissance financière, elle est entre les mains de grands manias de la Silicon Valley, et eux, ils ont une puissance financière, un pouvoir phénoménal, et certains sont dans ces logiques-là, et c'est carrément Pour moi, c'est ça qui est véritablement flippant, parce que, alors, on est déjà dans des logiques d'humanité à deux vitesses, hein, sur le plan économique, mais ce genre de technologie, les technologies sur lesquelles le transhumanisme s'appuie, à savoir les nanotechnologies, les biotechnologies, l'informatique et les sciences cognitives, qui demandent énormément d'investissements et qui sont en pleine explosion actuellement, peuvent nous amener vers des horizons de l'humanité qui sont quand même extrêmement... qui interrogent beaucoup, quoi.
1: Oui, c'est clair.
0: Prochain son que je te fais écouter, justement, quelles sont les questions éthiques que cela peut poser ?
5: Parlons plutôt des défis éthiques que posent certaines technologies et certaines interventions technologiques. Ça me semble plus intéressant qu'un débat anthropologique pour déterminer où s'arrête l'humain pur, un concept horrible, je trouve, et où commence le cyborg. Bien vu. Sur le plan éthique, il y a effectivement des choses à mettre au clair. À qui profitent de telles technologies ? Et qui peut se les offrir ? Si les super-riches veulent optimiser leur corps ou leur matière grise, vont-ils en profiter pour obtenir des avantages pour survivre dans le futur, grâce à des puces cérébrales ou autres améliorations ? Tous les progrès qu'offre le transhumanisme sont souhaitables pour tous les êtres humains. Mais même si on affirme dès le départ qu'il devrait être destiné à l'ensemble de la société, on peut s'inquiéter, à juste titre, qu'il soit mis à la disposition des riches et des puissants. Admettons que les technologies soient réparties de manière équitable. Une question demeure malgré tout. Un niveau de perfection toujours plus élevé nous rendrait-il vraiment plus heureux ?
9: Si on était tous parfaits, je pense qu'on ne serait plus des humains, mais plutôt des super-robots. Cette perfection, c'est un peu une nouvelle religion. On pourrait aussi choisir de composer du mieux possible avec ce dont on dispose, pour qu'on en tire un maximum de plaisir et de joie, et que ça favorise la bonne entente entre tous.
5: La technologie peut-elle nous rendre meilleurs ? Ce n'est sans doute pas nécessaire. Car l'évolution a fait de nous des êtres capables de faire face à des conditions de vie défavorables. Malgré tout, les nouvelles technologies nous offrent une chance d'améliorer notre qualité de vie sans pour autant devenir des cyborgs. À condition toutefois de ne pas perdre de vue l'aspect humain. Car quelque part, nous sommes toutes et tous depuis toujours des êtres surhumains. Chacun à notre façon.

0: Tu trouves pas que le petit côté rétro-futuriste de Kraftwerk a quelque chose de presque rassurant après ce qu'on vient d'entendre?
1: Oui. Bah, ça montre juste qu'en fait, les machines et tout ça, ça peut être intéressant, mais quand c'est l'humain qui commande et pas quand c'est la machine qui te commande.
0: Bah, c'est toute la question.
1: Je repensais à une discussion qu'on avait avec un copain qui me racontait que dans les entrepôts Amazon, en fait, c'était les robots, l'intelligence artificielle et tout ça, qui disaient aux ouvriers humains ce qu'ils devaient prendre et où les emmener, etc. Et c'est là où je trouve c'est un côté flippant quand même, où c'est l'humain qui est au service de la machine.
0: Tout à fait. Alors, effectivement, j'ai parlé du pôle californien où le transhumanisme quand même a une force incroyable. Il faut savoir aussi qu'il finance des recherches en la matière à Oxford. C'est un autre pôle, le pôle plus, on va dire, académique, où des recherches sont faites en ce sens. Ce que je vais te proposer là, c'est un son d'une philosophe qui est... belge, je crois, elle s'appelle Nathalie Grandjean, et elle a proposé il y a quelques mois, dans le cadre des matins philo, c'est des rendez-vous philosophiques à Bruxelles, un cours autour justement de la différence entre transhumanisme et post-humanisme. Il y a certaines nuances. Moi, je te fais écouter le son plus pour, encore une fois, remettre en perspective toutes les questions éthiques que ce sujet-là peut nous poser, peut poser à l'humanité. On l'écoute et on en parle après.
2: Bonjour à toutes, bonjour à tous. C'est Nathalie Grandjean. Je vous retrouve avec plaisir pour la saison 11 des Matins Philo. Et pour cette saison, je vous parlerai du transhumanisme et du post-humanisme. J'essaierai de vous expliquer ces deux notions et essayer aussi de montrer à la fois les convergences et les divergences qu'il y a autour de ces notions de transhumanisme et de post-humanisme. Parce que on a tendance à les confondre ou à penser qu'ils relèvent plus ou moins la même chose. Or, ce sont des projets assez différents, mais qui ont une chose en commun néanmoins, c'est cette idée que nous devrions sortir de l'humanisme des Lumières. Alors, ce cycle de conférences se fera en 6 étapes. La première étape, elle sera consacrée à faire un peu le point sur ce que sont le transhumanisme et le posthumanisme. Ce sont, comme je vous l'ai dit, des projets très différents. Le transhumanisme, c'est un projet politique, philosophique, qui vise à dépasser la nature humaine grâce à l'augmentation et l'amélioration de notre corps humain via les technologies. Tandis que le posthumanisme, c'est un projet aussi politique, philosophique, qui vise plutôt à sortir de l'exceptionnalisme humain. Donc vous voyez que ce sont deux projets extrêmement différents et nous verrons néanmoins un certain nombre de points communs. Alors je commencerai par parler du transhumanisme en cherchant d'abord à vous montrer ses dimensions politiques. C'est une dimension politique qui s'exprime, qui s'ancre dans le libéralisme, voire le libertarisme, et qui du coup pose toute une série de questions politiques liées aux inégalités. Et probablement beaucoup plus aux inégalités de santé, c'est-à-dire qui a accès à la possibilité de s'améliorer, de se réparer, etc. Ce sont en général les gens les plus privilégiés. Le deuxième moment de cette exploration du transhumanisme sera d'explorer toutes les querelles éthiques qui est autour du transhumanisme. Il y a une panique morale des querelles éthiques autour du transhumanisme, notamment liées à cette possibilité de s'augmenter, de s'augmenter tellement que finalement, on en deviendrait plus performant que les autres êtres humains dans leur nature même. Alors ça pose des tas de questions, ça pose des questions sur ce qu'est la nature humaine, et donc ça c'est toute une réflexion sur la métaphysique du transhumanisme, mais ça pose aussi des questions éthiques autour de, finalement, reste-t-on toujours humain si on se transforme tellement qu'on en perd, comment dirais-je, notre chair humaine. Voilà, alors ça c'est la première exploration du transhumanisme, et ensuite je passerai au post-humanisme en essayant de vous montrer que le post-humanisme cherche lui aussi à dépasser l'humanisme des Lumières, mais avec un tout autre projet. Le post-humanisme fait le constat qu'en fait, cet humanisme des Lumières nous a mené, face à un certain nombre de ravages, notamment le ravage écologique, mais aussi à des inégalités telles que les inégalités de genre, de race, de classe. Et le post-humanisme, ce qu'il essaye de faire, c'est de montrer qu'on doit sortir de l'exceptionnalisme humain. Pour sortir de l'exceptionnalisme humain, on doit s'intéresser aux non-humains, ou même ce qu'on appelle les plus qu'humains, donc c'est-à-dire les animaux, les êtres microscopiques avec qui nous faisons notre vie, comme les virus ou comme les bactéries, les insectes. Et ces plus qu'humains nous amènent aussi à nous interroger sur notre statut d'être humain. Donc là aussi, un questionnement sur la nature humaine, mais qui est d'une nature tout différente, et qui va plutôt s'instancier dans cette idée que finalement nous n'aurions jamais été humains. C'est une phrase un peu ironique, mais qui en fait essaye de mettre en question cette idée que les êtres humains ne sont peut-être pas ces êtres autonomes, ces îlots stables, ces îlots cohérents, pleins d'autonomie, mais plutôt des êtres comme les autres non-humains et plus qu'humains, des êtres embarqués dans une relationnalité, c'est-à-dire que plutôt que d'être dans une ontologie de l'autonomie ou de la cohérence et de la stabilité, nous serons dans une ontologie de la relationnalité. Voilà, deux projets philosophiques différents à partir de l'humanisme, donc une rediscussion de l'humanisme, une sortie de l'humanisme avec deux projets très différents que nous explorerons ensemble lors de cette saison 11 des Matins Philo. J'espère vous y voir nombreux et nombreux.
1: Mais ouais, moi je veux bien y aller. Je veux bien la suite, c'est vachement intéressant.
0: Ouais, c'est intéressant, c'est intéressant. Par contre, ce sont deux projets, a priori, il y a d'autres perspectives. Hein. En tous les cas, dans ces deux projets, la technologie joue un rôle extrêmement central. Et le risque dans tout ça, quand même, c'est qu'à un moment, l'humanité soit conditionnée par une très forte dépendance justement à la technologie. Et ça, c'est un peu flippant parce qu'on sait quand même non seulement le coût financier que peut avoir le développement de ces technologies, mais aussi leur coût environnemental. Mm-hmm. Et à l'horizon écologique dans laquelle on est, qui peut nous garantir qu'on pourra continuer à développer ces technologies pour aller vers des lendemains tels que le transhumanisme ou le post-humanisme le prône? Ça, rien ne nous le garantit. Est-ce qu'on aura les ressources pour ça? On peut franchement en douter.
1: Mm-hmm. Ok, oui. Non, j'interroge juste sur ce que j'ai compris du post-humanisme, c'est remettre l'humain à sa place au milieu de tout le monde, quoi, et de plus en faire le centre de tout. Et c'est quoi le rapport avec la technologie là-dedans?
0: C'est que justement, la technologie peut éventuellement nous accompagner dans ce repositionnement-là, en fait.
1: Ouais, c'est étrange parce que pour moi, c'est un peu antinomique.
0: Ben justement, pas forcément, et c'est la différence avec le transhumanisme, ou le transhumanisme, en fait, l'homme, justement...
1: L'humain augmenté.
0: Alors parce que là, on est vraiment dans une rupture, effectivement, on cherche plus dans le transhumanisme à réparer l'humain, mais à l'augmenter, à l'améliorer, c'est
1: alors
0: ça qui est flippant.
1: Alors que là, on est dans le post-humanisme, d'après ce que j'ai compris, on est plutôt dans quelque chose de plus simple et de plus
0: raisonné,
1: entre guillemets,
0: peut-être
1: naturel, et en tout cas, remettre l'homme, c'est ce dont on parlait quand on parlait du vivant, ce genre de choses-là.
0: Possiblement, ouais. Mais la technologie joue quand même un rôle absolument déterminant dans tout ça. Alors de toute façon, effectivement, nous, aujourd'hui, on compose déjà avec la technologie.
1: Fait ça depuis la nuit des temps.
0: Exactement.
1: C'était de la technologie.
0: D'une certaine façon, oui. Sauf que se pose la question aussi de... Alors, ce que les gens embarqués dans ces recherches appellent le point de singularité, c'est-à-dire c'est le jour où, en fait, les technologies seront plus performantes que le cerveau humain en termes de capacité de calcul et de raisonnement. Alors certains le voient à une horizon relativement proche, 2045, d'autres un peu plus lointaines, 2075, mais c'est quand même, c'est là. Et qu'est-ce qu'il adviendra de l'humanité après? Vaste question. Pour conclure, j'ai envie qu'on entende quand même un philosophe, Étienne Klein, qui pose une question quand même qui me semble assez pertinente pour revenir à des choses plus... qui sont tout aussi inquiétantes par rapport à ce développement-là, mais j'ai envie qu'on l'entende pour conclure l'émission.
3: Sur cette expression que vous avez utilisée, l'immortalité qui est promise par les post-humanistes ou les transhumanistes, comme on les appelle, avec cette idée que les progrès des technologies, des nanotechnologies notamment, ou de l'informatique, ou des sciences du cerveau, pourront nous permettre, à une échéance qui est discutée, de devenir immortels. Alors, ce qu'ils appellent l'immortalité, c'est pas une longévité augmentée. C'est vraiment l'immortalité, sans jamais vraiment poser les questions qui vont avec cette promesse. Admettons par exemple qu'au sein de l'humanité, grâce au progrès qu'ils invoquent, quelques personnes deviennent immortelles. La question c'est comment est-ce qu'elles pourraient le savoir? Il faudra attendre un certain temps avant de pouvoir garantir que ces personnes qui ont toujours vécu au sein d'une espèce dans laquelle tout le monde était mortel sont devenues immortelles. Et donc il y a toutes les chances que les immortels en question seraient ignorants de leur immortalité, ou du moins seraient sceptiques à son sujet. Et puis même s'ils le savaient, qu'est-ce qu'ils feraient? Si vous saviez que vous êtes immortel, en quoi est-ce que cela changerait votre façon de vivre? Bah sans doute en vous obligeant à ne plus jamais quitter votre domicile de peur de mourir. Puisque perdre l'immortalité par accident, par exemple, c'est beaucoup plus difficile que de perdre la vie. Et donc, oui, on perd beaucoup plus. Quand on perd la vie en étant mortel, on perd quelque chose qu'on doit perdre. Quand on perd la vie, quand on est immortel, c'est quand même beaucoup plus difficile à accepter, si tant est qu'on trouve on éprouve quelques goûts à être immortel.
0: Ça peut être le mot de la fin, Ghislain ?
1: Ça peut être le mot de la fin.
0: Allez, on se retrouve la semaine prochaine. Ciao.

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1: RFI bonjour, 11h à Kansas City, midi à Atlanta où l'on joue ce soir au football, 16h TU, bonsoir, 18h ici à Paris.
2: Nicolas Brousse.
1: Dernier quart de finale du mondial, Angleterre-Norvège et surtout Argentine-Suisse. Les Argentins sont champions du monde en titre, mais ne doivent pas pêcher par excès de confiance. Les Suisses sont sur un nuage inatteignable depuis le début de la compétition. L'Iran a-t-il des plans pour assassiner le président américain? Des informations sont relayées en ce sens, notamment par Israël. Et le timing ne doit sans doute pas grand-chose au hasard. Et puis le retour de la canicule en France. Les musées du Louvre et d'Orsay ainsi que la Tour Eiffel ferment plus tôt et les salariés français ne la chaîne d'habillement japonaise Uniqlo se met en grève. Les derniers quarts de finale du Mondial se jouent donc ce soir et cette nuit. D'abord Norvège-Angleterre à 21h temps universel. Match que vous pourrez suivre en direct sur les antennes africaines des RFI, tout comme à 1h TU Argentine-Suisse. Sur le papier, les Argentins partent largement favoris parce qu'ils sont champions du monde en titre, parce qu'ils ont Lionel Messi qui continue de faire des miracles à chaque match. Mais ce quart de finale n'est peut-être pas si déséquilibré qu'il en a l'air, car aucune équipe n'est parvenue à bousculer les Suisses depuis le début du tournoi. Il va donc y avoir du sport à Kansas City où l'on rejoint Frédéric Suteau.
3: Personne ne portait vraiment attention à cette équipe de Suisse depuis le début du tournoi, qu'elle ait terminé première d'un groupe où se trouvaient le Qatar, la Bosnie-Herzégovine et le Canada n'avait rien de surprenant en soi. Qu'elle élimine ensuite l'Algérie en 16e de finale non plus, tant les Fenech se sont montrés ce jour-là fébriles et sans idée. Et contre la Colombie en 8e de finale, les Suisses, privés de Johan Morsambi, 20 ans, 3 buts et 2 passes décisives jusque-là, on su faire le dos rond, attendre les tirs au but où le gardien Grégor Kobel s'est illustré. La Nati, comme on surnomme la sélection, a beaucoup d'expérience à l'image du capitaine Granit Xhaka, de Manuel Akanji, le défenseur, ou de l'attaquant Brel Embolo. La Suisse a disputé les quarts de finale des deux derniers Euros de foot, éliminée à chaque fois au tir au but. La retrouver à ce stade au Mondial n'est donc pas si surprenant. Les Helvètes auraient tort de ne pas croire à l'exploit face à l'Argentine. Le Cap-Vert et l'Égypte ont montré que les champions du monde avançaient sur un fil, sauvés de la catastrophe à chaque fois par le talent de Lionel Messi. Frédéric Suteau, Kansas City, RFI.
1: Frédéric Suteau qui nous fera donc vivre en direct Argentine-Suisse cette nuit à 1h temps universel, en direct sur nos antennes africaines, tout comme Norvège-Angleterre juste avant à 21h TU. Et dans le reste du monde, rendez-vous sur RFI.fr. Il venait de disputer avec son équipe ce Mondial 2026. Le milieu de terrain sud-africain Jayden Adams, 25 ans, est mort brutalement ce samedi. Son corps a été découvert dans une maison du centre-ville du Cap. La police étudie pour l'instant toutes les pistes. L'Iran avertit ce samedi qu'il ne se considérera plus tenu par l'accord avec les États-Unis en cas de nouvelles violations de la part de Washington. 3 navires ont été touchés cette semaine dans des frappes attribuées à l'Iran sur le détroit d'Ormuz, attribuées par Washington, qui a répliqué et annoncé que le cessez-le-feu était terminé, même si les discussions peuvent continuer, selon Donald Trump, qui poursuit dans le même temps ses mises en garde, en particulier contre un supposé projet d'assassinat le visant. Le Wall Street Journal et d'autres médias américains rapportent en effet qu'Israël a communiqué à la Maison-Blanche l'existence d'un plan iranien pour assassiner le président américain. Si ces menaces existent vraiment, ce qui reste encore à prouver, analyse le chercheur David Rigolet-Rose, les relayer maintenant n'est selon lui certainement pas le fruit du hasard pour les autorités israéliennes.
4: Les menaces tout court existent, puisqu'il a déjà échappé à titre personnel à plusieurs tentatives. Là, en l'occurrence, il y a effectivement la rumeur d'éléments qui auraient été transmis par les services israéliens. Donc, ça s'inscrit dans un contexte. Ça aurait été relayé par Israël. Alors, d'aucuns vont considérer que de la part d'Israël, il peut y avoir un intérêt à transmettre ce type d'information à Donald Trump, parce qu'ils avaient l'impression qu'il y avait eu une disjonction des agendas israéliens et américains par rapport à Téhéran. Donc ce serait une manière de faire revenir Donald Trump sur une ligne moins conciliante vis-à-vis de Téhéran. Donc c'est jamais anodin. Les éléments rendus publics ne sont jamais neutres. bien sûr. Ce qui ne veut pas dire qu'ils sont forcément infondés.
1: David Rigoulet-Rose, chercheur à l'Institut français d'analyse stratégique, rédacteur en chef de la revue Orient Stratégique, joint par Nicolas Fellman. Donald Trump, qui a promis cette semaine lors du sommet de l'OTAN que l'Ukraine serait autorisée à fabriquer ses propres missiles antimissiles Patriot. Grosse victoire pour son homologue ukrainien, mais il faudra au moins un an pour passer de la parole aux actes et lancer la production, selon les experts. Or, Kiev a des besoins immédiats, car les bombardements russes sont quotidiens, y compris sur la capitale. Tôt ce matin, on déplore 12 blessés suite à des bombardements, 4 morts à Soumy dans le nord et 2 dans le port d'Odessa sur la mer Noire. Outre ces attaques, un rapport publié en cette fin de semaine par l'OSCE alerte sur le sort de quelques 1 600 000 enfants ukrainiens vivant en territoire illégalement occupé par la Russie et soumis à des pressions de l'occupant qui équivalent, selon le rapport, à des crimes contre l'humanité et un système organisé d'acculturation. Les précisions de notre correspondante à Kharkiv, Emmanuel Chaz.
5: En Ukraine, un rapport publié par l'OSCE met en lumière la politique de rééducation menée par la Russie à l'égard de la jeunesse ukrainienne en territoire occupé. Une stratégie bien connue des Ukrainiens qui se traduit par une refonte de l'enseignement et des manuels scolaires, un embrigadement dès le plus jeune âge dans des groupes paramilitaires et patriotiques et enfin l'effacement de l'identité ukrainienne, culturelle et linguistique des enfants. Dès leur plus jeune âge, ils sont donc conditionnés idéologiquement et militairement contre leur propre pays. À leur majorité, nombreux sont d'ailleurs les jeunes à être poussés à rejoindre des brigades russes, prenant ainsi les armes contre l'Ukraine. Selon l'OSCE, cette politique russe est un système organisé qui constitue une violation du droit international, de la Convention relative aux droits de l'enfant et des conventions de Genève. À cela s'ajoute la déportation, le déplacement forcé de plus de 20 600 enfants, selon les autorités ukrainiennes. Kiev a déjà pu en récupérer 2 300. Face à ces accusations et malgré les nombreux témoignages de victimes, Moscou rejette toute responsabilité et affirme agir dans l'intérêt des enfants. Emmanuel Chaz, Kharkiv, RFI.
1: Au Nigeria, la présidence annonce la libération par les forces de sécurité de 44 élèves et leurs professeurs, enlevés dans l'état d'Oyo, dans le sud-ouest du pays, à 300 km de Lagos, une zone jusqu'alors épargnée par les attaques de groupes armés, djihadistes ou bandits, comme les désignent les autorités. On en reparle dans Afrique Soir, première édition, 18h30 temps universel, 19h30 heure d'Abuja. En France, la canicule est bel et bien de retour à tel point que les musées d'Orsay et du Louvre ainsi que la Tour Eiffel, trois lieux touristiques parmi les plus visités de la capitale, ferment plus tôt ce week-end depuis 16h au lieu de minuit 45 pour la Dame de Fer, 16h également pour le Louvre et ce sera le cas jusqu'à lundi inclus, 17h pour le musée d'Orsay jusqu'à mercredi, horaire aménagé à cause des montées de température dans certaines zones qui ne garantissent plus le confort des visiteurs comme des agents, indique la direction du Louvre. Décision que n'a pas prise celle de la chaîne de magasins d'habillement Uniqlo. Et c'est l'une des raisons de la colère et du mouvement de grève qui touche un quart des magasins sur le territoire français, dont ceux de Paris. Les employés dénoncent des conditions de travail dégradées depuis un moment, manque d'effectifs, managers insuffisamment formés et turnover important. Mais là, les canicules font déborder le vase social. Sabrina Barèche, représentante CFDT de l'enseigne, dénonce le manque d'installations pour faire face aux coups de chaleur successifs qui affectent particulièrement les équipes de vente.
6: Dans des zones comme les cabines d'essayage, sur la surface de vente, en entrée de magasin, il fait beaucoup trop chaud, les conditions sont trop importantes. Même les clients ont du mal à supporter cette chaleur. Alors imaginez-vous, nous, en travaillant dans ces conditions, avec un rythme effréné, nous avons eu plusieurs remontées, comme quoi il y a des personnes malheureusement qui ont des malaises, malheureusement, et nous n'avons pas de projet ni de solution fixe pour tout le monde qui a été apporté. On ne sait pas de quoi est fait demain. On nous estime des températures qui vont exceller peut-être les 50 degrés. Si déjà en magasin, on a plus de 30 degrés, voire 35, voire 38 pour certaines boutiques, qu'est-ce que ce sera dans ces années à venir? On a besoin de solutions concrètes sur du long terme et qui s'appliquent à tous nos magasins.
1: Des propos recueillis par Oriane Gendreau. Météo France l'a annoncé il y a quelques minutes. 37 départements placés en vigilance rouge canicule demain en France. Donc la canicule qui va également raccourcir la 9e étape du Tour de France demain. Les organisateurs l'annoncent à l'instant. La 8e étape entre Périgueux et Bergerac, eh bien, le peloton n'a pas eu le temps de profiter des paysages de la Dordogne qu'ils ont traversé. traversée. 180 km avalés en moins de 4 heures ce samedi pour les premiers. Plus de 40 km/h de moyenne quand même, malgré la canicule. Et c'est le Belge Tim Merlier qui remporte sa deuxième étape consécutive devant l'Érythréen Binam Girmay. Le Slovène Tadej Pogacar conserve le maillot jaune avec une avance de 2 minutes 42 sur le Danois Jonas Vingegaard, son poursuivant. Tout de suite, c'est Mondial Sport. Je vous retrouve juste après dans 50 minutes.
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8: Je vais vous dire, les gars, ce qu'il faut faire pour faire augmenter vos salaires. 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

0: Et bonjour à toutes et à tous, vous écoutez Radio Pays d'Hérault et RPH Sud, c'est l'écho du plateau, émission spéciale. Salut Antoine.
1: Et salut Maëva, t'as passé une bonne journée? Quelle heure il est là?
0: Bah écoute, il est à peu près 22h30, on est à côté du lac du Salagou pour une soirée spéciale que vous organisez avec la Compagnie des Jeux.
1: Exactement. Et j'ai pas pris ma serviette ni mon maillot.
0: T'as pas eu le temps, je t'ai vu.
1: J'ai pas eu le temps, ouais. J'ai installé les tables, les chaises et là on est en bord d'eau et c'est agréable d'être dehors et en plus avec des amis, plein de copains.
0: Bah oui, ouais. Tout le monde fait le silence maintenant qu'on a lancé l'enregistrement, mais il y a du monde autour de nous.
2: Ouais.
1: Ah, quand même, il se cache un peu derrière. Oui, du coup, on fait des soirées, on a un super programme à vous présenter pour l'été, parce qu'on est ouvert tout l'été et on va vous déployer des jeux un peu partout, à droite, à gauche. Et là, c'est une spéciale au Salagou, après on revient sur l'ODEV et chez des collègues, et on va vous présenter ça.
0: Voilà, donc petite émission spéciale, hein. Aujourd'hui, ce ne sera pas la même formule que d'habitude, puisqu'on va surtout... tu vas surtout nous dire les rendez-vous de l'été. On va parler un petit peu de résurgence aussi la semaine prochaine qui arrive vite. Et puis voilà, on va voir s'il y a 2-3 personnes qui veulent aussi un peu nous parler.
1: Ouais, les petits coups de cœur rafraîchissants de l'été, ça peut être sympa.
0: Allez, on va essayer. On commence avec quelques dates. Comment vous avez organisé le programme de l'été à la compagnie?
1: Eh bien oui. Le programme de l'été est chargé jusqu'à... Alors à Résurgence, on vous propose de nous retrouver dès 15h et sur le village des Guinguettes, sur le grand parc municipal de l'ODEV. On installera des jeux et on a besoin de coups de main aussi pour venir derrière les guinguettes des assos comme RPH, comme le Champ des Possibles.
0: Et oui, on sera là aussi.
1: Et oui, il y a celle de la Compagnie des Jeux, également celle de la Fleur de Son et la Calandrette. Donc on vous accueille pour manger, pour festoyer, pour les fins de pourboire, pour voir des concerts. Il y a tout le programme qui est disponible sur internet et partout à l'ODEV. Donc venez voir des spectacles, venez nous soutenir, boire des coups pour l'association, pour les associations. Et jouer, du coup on va mettre plein de jeux aussi dehors, dont le grand échiquier géant qui restera à côté des concerts également.
0: Tu sais combien ça fait de temps que la compagnie tient une guinguette à la Résurgence?
1: Ouais, plus de 10. Plus de 10 ans.
0: Ouais. Ah ouais.
1: Et ouais, on a fait la dernière des voies de la Méditerranée, en bas à la Soulombre, les pieds dans l'eau.
0: Okay.
1: Et maintenant, on est sur le parc depuis un bon bout de temps, ouais, avec les collègues.
0: Exactement.
1: Avec
0: Opus Apus
1: qui vont nous manquer aussi. Amitié, ouais. À Opus Apus qui ne seront pas là cette année.
0: Ok.
2: Oui, je me permets, un
0: coup de cœur. Oui, il y a Samuel aussi.
2: Ah,
0: t'es là, toi.
2: Vous allez bien? Oui, on est très fiers, voilà, ce sera notre première exceptionnelle guinguette. Sommes-nous fous de cette précipité dans cette aventure guinguette?
1: Est-ce
2: avec
1: que vous
2: la radio
1: assez de glaçons pour tout le monde?
2: Oui, beaucoup de glaçons et
1: glaçons.
2: pas mal de débit de boissons et de glaçons pour tous et pour toutes. Et voilà, on sera juste à côté de vous pour la guinguette, quoi. Et
1: oui.
2: Ça fait trop plaisir.
1: D'ailleurs, on mange ensemble à l'installation. Venez installer avec nous mercredi, jeudi et à midi, on fait un grand repas.
2: Oui, parce que voilà, ça dure toute la semaine, ça commence à s'installer. Enfin, les guinguettes, c'est assez tôt, quoi. C'est une grosse aventure aussi, les guinguettes Résurgence.
1: Bah, t'as prévu quoi comme déco, toi, de ton côté?
2: Surprise, ce sera radiophonique, va-t-on dire.
1: Ouh, ah ouais, donc moi je peux installer des jeux sur ton comptoir.
2: Ah tout à fait, oui, on va se mêler, il y aura des micros qui vont traîner dans votre guinguette, nous on va avoir des jeux dans notre guinguette, et voilà. Ça
1: et vous saurez plus à qui vous commandez quoi.
2: Et voilà, et on voudrait remercier Opus Apus de justement nous avoir prêté leur joli comptoir.
1: Ah, pas mieux que le nôtre.
2: Bon, n'importe quoi.
0: C'est un combat de comptoir ou comment
1: c'est
0: ça se passe?
1: Combat de coq de comptoir.
2: Vous verrez lequel sera le meilleur, où vous vous sentirez le mieux. Bon.
0: Et tiens d'ailleurs, petit instant promo avant qu'on parte sur l'agenda de la compagnie. Pendant Résurgence, avec la radio aussi, on propose des ateliers les après-midi, le vendredi, samedi, dimanche, où tous les deux, Sam et moi-même, on propose aux participants de réaliser des cartes postales sonores de ce qu'on va voir et entendre les après-midi, et d'aller voir des spectacles aussi quand même, parce qu'on est là aussi pour profiter. Donc c'est gratuit, il faut s'inscrire auprès de Juliette à la communauté de communes du Lodévois et l'Arzac.
1: Ça donc, se passera sur le parc ou dans le centre-ville?
0: Écoute, on va un peu bouger, notre rendez-vous, ouais. C'est devant la médiathèque, et après on va un peu bouger à droite à gauche, aller voir un petit peu du monde.
1: Trop
0: voilà,
1: bien,
0: c'est de 15h à 19h.
1: Carte postale, mais du coup, il n'y a aucun timbre à lécher.
0: C'est ça. Oui, c'est bien résumé.
2: Ouais, ouais.
1: Et, Samuel.
0: Ah ouais, c'est le moment de se faire plaisir pour les blagues. Hein. C'est la dernière de l'année, on peut y aller.
1: Merci. Et du coup, je poursuis un peu sur l'agenda.
0: Allez, bah ouais, carrément.
1: Coup de cœur, tout ça. Du coup, on a donc ce grand festival Résurgence. Et derrière, il faut monter au Rock Castel pour l'éloge du voyage lent, pour venir découvrir des grandes histoires de passionnés d'aventure et d'exploration. Et nous, on y viendra aussi avec quelques jeux sur le vendredi soir, lors du concert, et le dimanche après-midi également. Et ouais, pour réparer son vélo, comprendre avec quoi il faut partir comme matériel pour aller en Patagonie ou en Cévennes. Non, peut-être pas en Cévennes.
2: Ouais, j'ai aussi appris que vous alliez être jury de la course de lenteur du Rock Castel.
1: Ah là là là là, on ne peut rien cacher.
2: C'est pas mal, waouh.
1: C'est parce qu'il nous a écouté sur France Inter il y a 2 ans. Ouais, ils étaient venus France Inter pour nous interviewer la course de lenteur.
0: Déjà,
1: de vrai, ouais, vraiment. Ouais, et donc du coup, il y a une course de lenteur. Une course de lenteur, ouais. Donc le dernier arrivé a gagné. Donc venez participer à cette course, c'est comment dire, il y a un jury
0: c'est
1: très précis. C'est à vélo, pardon.
0: Ah, c'est à vélo, ouais,
2: et tu n'as pas le droit de
0: pédaler le plus lentement possible.
1: C'est ça, et tu dois rester dans ton couloir, un couloir de 1 mètre, 1 mètre 50, et tu peux plus ou moins choisir ton vélo.
0: Ok.
1: Par contre, il est interdit de pomper avec des vélos triviales poursuites, là. Ah. Là.
2: Et on peut pas sauter aussi sur son vélo. Parce que pour ceux qui voudraient prendre des bikes un peu adaptés aux pumpkins et tout ça, non, ce n'est pas autorisé.
1: Non, il y a vraiment des règles très précises sur qui ont été déposées par l'huissier et tout ça.
0: Donc, okay.
1: Donc le dernier arrivé a gagné.
2: Wow. Ouais. Et ça, c'est le vendredi soir à Rock Castel.
0: Mais t'es vachement au courant de tout, hein, Samuel.
2: À retrouver en vivre ici.
1: Et vous avez plein aussi du coup d'ateliers et de rencontres avec des voyageurs. Donc allez voir le programme sur rockcastel.quelquechose. Je crois que c'est un net point flou. Et il est tard, on est désolé. On continue avec l'agenda. Ça nous amène
0: Oui, parce que Rock Castel, c'est juste la semaine après Résurgence. Après,
2: et il y aura aussi le festival de Mourez, mais vous ne serez pas là.
1: Non, je suis en vacances. Hein.
0: Quand même.
2: Tu seras à Castel, ouais.
1: Mais on va quand même leur filer 2-3 jeux s'ils s'annoncent. Et du coup, le Rock Castel, c'est du 23 au 26 juillet. Venez donc jusqu'au dimanche 26, profitez de ça. Et derrière, nous, on continue le programme avec, surtout, l'idée principale, c'est qu'on ouvre tous les lundis et tous les mercredis de 9h à 17h. Donc venez à la compagnie des jeux, vous amuser, discuter, boire un café, boire un sirop d'orgeat et bricoler. On fait pas mal de petits bricolages, on restaure des jeux, on en agrandit des nouveaux aussi. Donc notre As d'or, là, on tente de demander à Ropoprod pour en faire une grande version. Et ils vont bientôt répondre. Et on peut découper des choses. D'ailleurs, on a aussi Basile qui est pas loin qui nous a aidés. Et voilà, donc on continue à rassembler du monde autour de cette passion du jeu, bricolage et farniente. Oui, parce que dans le jardin, on farniente.
0: Ouais. C'est vrai qu'il est agréable votre jardin quand même.
1: Il est un peu chaud là, au zénith. Quand le soleil est au zénith, ça calme un peu. Mais on a une partie ombragée, donc on met les aquaplay avec de l'eau. C'est assez agréable, donc venez tenter et venez. Venez tenter de vous
0: voir par vous-même. Très bien. Donc ça, c'est tout le mois de juillet, de 9h à 17h.
1: Et d'août,
0: les deux mois d'été, vous ouvrez toute la journée.
1: Les lundis et vendredis.
0: Et vendredis.
1: Ouais, vous pouvez changer également vos jeux pour partir en vacances. Et pareil, comme d'habitude, 3 jeux pour un mois ou 6 jeux pour le week-end.
0: Ok.
1: Donc ouais, prenez votre petit jeu d'ambiance, mais votre gros jeu de stratégie, plus quelques dés et encore des cartes et un tapis. Hop, vous avez votre sac pour le week-end.
0: Bah oui, pour les vacances.
1: Ouais, c'est ça. Et qu'est-ce qu'on propose aussi avec le centre social? On sera dans la grande rue pour des repas partagés dans la grande rue. Et pareil, on va faire des coinches surtout. Là, c'est le moment où ça coinche. Oh. Alors, ça va être de la coinche improvisée. Hein, mais parce qu'on essaye de trouver des dates pour coincher et des joueurs, mais c'est jamais les bons joueurs au bon moment. Mais là, je sens qu'il y a les étoiles qui vont être alignées.
0: Ouais. Ouais.
1: Dans la grande rue, c'est simple, c'est la grande rue. Grande rue qui peut se reconnaître parce qu'elle est plus grande que les autres. Et du coup, on va installer tournoi de coinche plusieurs fois dans l'été, dans la grande rue avec le centre social. Et voilà.
0: Est-ce qu'il y a des grands joueurs de coinche à la compagnie.
1: C'est quoi la différence entre un petit joueur de coinche et
0: un
1: grand joueur de
0: coinche ? Qui joue dans des grandes rues, par exemple.
1: Ah oui, d'accord. Ah ouais. Des grands joueurs de coinche ? Je sais pas si quelqu'un va se dévoiler pour prendre la parole.
2: Oh, ceux qui comptent les cartes.
1: Ah, ouais. Ceux qui comptent les cartes. Ah, il y en a.
2: Les malins.
1: Il fait des signes comme quoi il ne donnera pas d'interview ce soir.
0: Il veut rester anonyme.
1: Mais en tout cas, si vous avez la chance de tomber en partenaire avec lui, vous allez gagner forcément quelque chose, un prix ou de la joie, du plaisir. Et il me fait des mimes en même temps.
0: Ouais, faut deviner.
1: Et voilà, pour tous ceux qui connaissent pas la coinche, bah venez apprendre. Pour tous ceux qui connaissent, venez réviser vos règles, qu'on est les mêmes. Et on fera des bonnes parties toute la soirée sous les lampadaires de la Grand Rue. Ouais. Et ce qui nous amène en août.
0: Bah oui.
1: Et voilà, du coup, on est encore ouvert au mois d'août jusqu'au 17. On fermera une semaine et on réouvre la dernière semaine d'août. Donc pareil, les lundis, les mercredis, et on vous repropose aussi des carrioles à jeux. Je vais pas parler des carrioles à jeux. On les repropose le matin, des fois le mardi, des fois le jeudi. Donc on sera à la Soulondre assez tôt le matin en évitant la canicule. Et ce qui nous amène encore au vendredi 7 août. C'est là où on va faire la grande fête de la compagnie des jeux dans le jardin. Donc on a demandé, on a fait une demande d'occupation de notre jardin, qui est un jardin public, mais c'est pour l'anecdote, du coup on a déposé quand même un papier à la municipalité comme quand on faisait ces grands événements et qu'on les convie, les élus et les pas élus, à venir à notre grande fête. On va inviter aussi une fanfare qui vient du Chili, de la région de Concepción, à un peu de musique.
2: Ouais, celle que vous aviez déjà invitée ou pas ?
1: Ah, t'as une bonne mémoire. Bah oui, c'est les copains, ils ont aimé le hameau, ils ont aimé Montpellier, ils sont revenus il y a 3 ans, ils sont allés chez un copain à Montpellier, ils ont squatté la piscine pendant 2 semaines, mais on leur a dit, mais allez jouer ! Mais non, mais on est bien dans la piscine. Bon, les musiciens qui traînent dans la piscine, c'est incroyable. Et du coup, ils reviennent encore cette année, ils font une tournée un petit peu nord, un peu Barcelone, et ils passeront du coup à l'Odev, parce qu'ils aiment l'Odev, et ils seront là pour ambiancer la grande fête de la compagnie vendredi 7 août.
0: T'as donné leur nom ou pas ?
1: La Tromba du Chili.
0: La Tromba du Chili.
1: La Tromba Concepción de Chile.
0: Ok.
1: Ouais. Du coup, c'est une musique du monde avec un mélange. Ils sont jeunes et du coup, ils ont mélangé un petit peu. Moi, j'ai un peu de Balkan avec leur musique de régionale et avec un peu de beat et un accordéon. Des percus rythmés. Et c'est vraiment chouette. Je sais pas si Simon a pas changé d'instrument, je me demande s'il va venir avec l'accordéon. On verra.
0: Surprise.
1: Ouais.
0: Et du coup, c'est quoi le concept de la journée de cette grande fête de la compagnie ?
1: On ouverait le soir pour une une grande fête. J'ai pas marqué soirée. Ah non, j'ai mis grande fête. Donc c'est plutôt le soir, 18h, 19h, à partir de 18h-19h. On accueille. Et l'idée également, c'est de faire la restitution du projet social de la compagnie des jeux 2026-2030. Pour vous dire qu'on est renouvelé comme espace de vie sociale et qu'on vous présentera aussi par à travers 2-3 panneaux pourquoi on est ouvert gratuitement, sans condition, pour tous et pour toutes, et comment les gens peuvent venir s'impliquer pour que la compagnie de jeu continue à proposer et s'enrichisse aussi avec vos propositions, avec vos énergies. Et voilà, donc venez
0: découvrir tout ça.
1: Ouais, c'est ça. Et on renouvelle encore ce projet, ça fait 3-4 ans qu'on le renouvelle, on pourra le renouveler encore. Et du coup, il y a de nouveaux objectifs, moyens, tout ça. Un peu des fois rébarbatif, mais quand même intéressant à connaître, sachant que c'est un super outil pour les habitants de l'Odev, les célibataires, les familles, familles monoparentales, les plus jeunes, à partir de 3 mois. À partir de 3 mois jusqu'à plus. Voilà, du coup, ce sera la grande fête avec des propositions de jeux aussi, de venir jouer dans la compagnie, dans le jardin, et de s'amuser, de danser, de se retrouver.
0: Donc, et le de faire 7 août.
1: 7 août, ouais, le vendredi, ouais, c'est ça. Exactement. Et voilà, je vous ai à peu près filé tout le programme de la compagnie des jeux. On fait aussi d'autres choses avec les partenaires un peu à droite à gauche, donc allez sur le site internet, sur le Facebook, l'Instagram, et on sera pas loin. En tout cas, on est par là, n'hésitez pas à venir, même si c'est pas marqué sur le programme. En général, on est à la compagnie des jeux, mais en train de faire de la préparation des activités de tout le long du mois.
0: Okay.
1: Et de préparer la rentrée aussi.
0: Est-ce que t'as mis tout ça sur le site internet ?
1: Oui, c'est en haut de la page, et sur le Facebook et sur l'Instagram, ouais, également.
0: Ah, c'est top. Top de l'information et de la communication. Ouais.

0: Est-ce que avant de se quitter, on parlerait pas un petit peu de petits jeux de l'été là, vu qu'on est un peu au début du mois de juillet? Quels sont les jeux qui marchent bien à la compagnie? Qui sont les jeux qui sont le plus empruntés au début de l'été là? Est-ce que t'as une vision là-dessus?
1: J'ai fait une sélection de jeux d'adresse, les petits jeux de pitch, les petits jeux de billard indien qu'on appelle le carom, celui qui vient du Québec qui est le croquignol. On en a le stook, je ne sais pas d'où il vient. Après, absolument que je reprenne la règle, mais c'est un petit peu dans le même style de plateau que le carom. On a des palets, on a des trous, faut rentrer les trous dans les palets dans les trous. Et il m'en reste un que j'ai oublié, le push, un jeu anglais récupéré par des Allemands qui est juste merveilleux. Il y a 25 trous sur le plateau et pareil, vous pitchez vos pions sur le plateau et différentes manières de jouer. Là, on va jouer 3 pions ensemble. Si tu mets le troisième, tu peux mettre un quatrième pion. Il est visuellement, je pense que ça passe pas à la radio si je vais pas vous expliquer les 25 trous. Mais il y a beaucoup de possibilités sur ces jeux d'adresse. On a même sorti un carom hexagonal, on peut le jouer à 6. Les caroms, c'est des jeux de pitch indiens où il faut marquer le plus de points possible, comme le pool au billard en fait. C'est
0: un
1: jeu
0: de billard.
1: De billard
0: avec les doigts quoi.
1: Ouais. Plus de salon même que tu peux avoir chez toi sans. Si t'as pas 3000 euros pour t'acheter un billard. Ah oui, il faut un salon aussi avec.
0: Oui, il faut un salon pour mettre autour.
1: Ouais, pour mettre autour de ton billard. Donc là, c'est plus les versions accessibles, quoi. Versions
0: donc,
1: bois.
0: Grand jeu qui se joue dehors, quoi. Un peu comme on est là, quoi. À la fraîche, là, il y a des gens qui sont en train de jouer dehors. Il fait trop bon. Ouais. Le soleil s'est couché.
1: Il y a les 4 jeux.
0: C'est parfait pour jouer au grand jeu là.
1: Sur le bord. Bon, maintenant, il y a plus trop de lumière, mais s'ils prennent la guirlande, ils peuvent jouer encore.
0: Bah oui.
1: Oui. Donc ça, c'est un peu mes coups de cœur de jeux de pitch. Venez découvrir, il y en a plein de versions des jeux de billard et venez choisir la vôtre ou jouer un petit peu à tout.
0: Ok. Est-ce que autour de cette table, il y a d'autres personnes qui veulent nous partager un peu leurs jeux coup de cœur pour jouer l'été?
1: Ouais, ça peut être des jeux vidéo aussi.
0: À la fraîche ou sur le canapé sous la clim. Non.
2: Jeux vidéo, c'est ça.
0: Peut-être jeu vidéo.
1: Un petit jeu vidéo rafraîchissant.
2: Un petit jeu vidéo rafraîchissant.
0: Non.
1: Hey, il y a peut-être. Est-ce que tu voudrais nous expliquer le Dama? Alors, j'explique un petit peu le Dama. Basile, qui est arrivé à la compagnie des jeux il y a quelques semaines, nous a présenté un jeu qui s'appelle le Dama. Et nous, on l'a. Ah ouais, voilà, merci beaucoup. Et on a refait les règles parce qu'il les avait pas en papier. Et donc, c'est un jeu qui ressemble à un jeu de dames, mais on va sauter par-dessus les pièces de manière orthogonale, pas en diagonale, mais nord-sud-est-ouest. Et tes pions sont pas collés en bas de ton échiquier. C'est un échiquier de 8 par 8. Les pions sont. Il y a une ligne vierge. Et ensuite tu poses tes pions et tu peux toujours faire une dame également quand tu arrives sur la ligne adverse. Et voilà, c'est super. On a testé ce matin à la compagnie des jeux avec une version prototype et voilà, ça s'appelle le Dama de Sinjar. C'est une région d'où il vient en Irak. Et c'est à tester, peut-être à jouer aussi avec pas forcément des pions mais peut-être des coquillages ou des voilà, on peut personnaliser un peu son jeu et les règles sont assez simples finalement et c'est fun à jouer. Donc voilà, encore un jeu à découvrir, un jeu du monde, voilà.
0: Ouais, un jeu qu'on pourrait rajouter à notre émission qu'on a faite spéciale sur les grands jeux et les jeux du monde où tu nous avais donné plein de références comme ça.
1: Oui, c'était l'émission de mai, vous pouvez la retrouver sur le site internet.
0: C'est ça,
1: de
0: en podcast,
1: RPH.
0: Tout à fait. Donc, Dama, c'est ça?
1: Dama, ouais, D-A-M-A de Sinjar. Mais vous trouverez les règles bientôt sur notre site parce qu'on ne les a pas trouvées sur internet.
0: Ok, donc vous êtes en train de les rédiger?
1: Ouais, on est en train de les rédiger, ouais.
0: Super, ouais. Merci Basile.
3: Ouais.
0: Samuel, t'as un coup de cœur de jeu d'été toi ou pas?
3: Si Saltel Pepper. On en avait déjà parlé.
0: Mais en plus c'est dans la thématique un peu parce que c'est autour de la mer. Donc
3: la mer.
0: Explique-nous ce que c'est rapidement.
3: Il y a des bateaux, il y a des crabes pour faire des combinaisons.
1: Des collections. Hein.
3: Des collections, voilà.
1: Aussi.
3: Vous triez les cartes, il y a des couleurs et il faut donner. Voilà, c'est un jeu. On est chacun pour soi et on balance. On essaie de faire les meilleures combinaisons possibles.
1: C'est assez simple parce qu'à ton tour, tu prends une carte, soit deux parmi la pioche, une parmi deux de la pioche, ouais. Soit dans la défausse. Tu peux aller. Il y a des cartes qui sont un peu visibles, il y a des cartes qui sont un peu cachées. Et on cherche où sont les sirènes.
0: Il y a
1: quatre sirènes dans le jeu et elles te tendent les bras, elles t'appellent. Elles marquent des points sur le nombre de cartes dans ta meilleure couleur. Les cartes ont plein de couleurs différentes. Il y a des bleus, il y a des noirs, il y a des vertes. Et des fois, si t'as 4 noirs, bah, ta sirène, elle vaut 4 points parce que t'as 4 cartes noires. Et tu vois une cinquième carte passer noire, tu prends la carte noire. Peu importe de savoir ce que c'est du noir. Là, tu prends tout. Et ce jeu est assez bluffant sur sa rejouabilité. Tu refais plein de parties, tu peux revenir dans la partie aussi. T'as peu de points et finalement, tu peux passer devant la personne qui pensait gagner. Très jouable à 2, 3 ou 4. Ça c'est super, il y en a un qui part, bah tu peux continuer la partie.
0: C'est un jeu qui donne la rage un peu, non?
3: Mais non, il faut avoir du talent et puis
0: oui,
3: après
0: oui.
3: Voilà.
0: J'ai déjà vu des personnes y jouer s'énerver un petit peu quoi.
1: C'est vrai?
3: Non, c'est fantastique.
1: Et tu joues avec des coquillages ou non?
3: Mais bon, l'important, voilà, c'est d'avoir des amis aussi pour jouer cet été. Donc n'oubliez pas vos amis, malgré les fortes chaleurs où vous êtes coincé chez vous. Eh bien, pensez à sortir, pensez à contacter vos copains et pensez à partager un petit coup quand même.
0: Voilà, allez jouer un petit jeu avec eux, histoire de vérifier que tout va bien.
3: Cravez pas tout seul chez vous.
1: Et quand même, la coinche, il y a moins de cartes que ça et c'est encore plus puissant, quoi.
0: Mais si seulement on avait quelqu'un qui pouvait nous en parler.
3: On a justement le coincheur Oli, en tout cas on lui fait une spéciale case dédiée, le meilleur Oli, l'abeille verte, le vélo. Tout l'été il est présent. Et toi Maëva, c'est quoi ton jeu de l'été?
0: Eh bien, bonne question, je pense que c'est Odin. Non, je rigole, j'ai jamais joué à Odin, il est devant moi. J'ai jamais joué à Sea Salt and Pepper non plus, donc voilà. Moi, je pense que mon petit jeu de l'été, ce serait un mini-jeu que je pourrais mettre dans mon sac et que je pourrais sortir par terre au salagou en vrac. Odin. Non, je rigole.
1: T'as le DP Adventure.
0: Mais je le connais pas non plus, je les connais pas ces boîtes.
1: Mais là, tu vas au fond du lac du salagou récupérer des trésors.
0: Ouais.
1: Par contre, il faut que tu reviennes avant qu'il n'y ait plus d'oxygène dans le sous-marin.
0: Ok.
1: Et le problème, c'est que c'est un oxygène qui est en commun, mais on est tous à fond sur notre trésor.
0: Ouais, d'accord. C'est chacun pour soi, ouais. Mais en même temps, on partage quelque chose de précieux, c'est-à-dire de l'air.
1: De l'air. Et si t'as pas d'air pour remonter ton trésor, bah c'est foutu.
0: Ouais. Mais après, j'ai déjà joué à deux jeux, je pense ici, de mémoire. Le Punto, ouais. C'est vraiment la toute petite boîte là.
1: Ouais. C'est le jeu qui se perd quoi.
0: Ben ouais, mais trop petit, tu peux laisser dans ton sac, l'oublier et 6 mois après te dire ah mais j'ai ça. Et du coup tu le sors et c'est un jeu ultra simple avec des couleurs, des chiffres et voilà, faut les aligner et gagner des parties. Mais c'est une toute petite boîte, donc c'est vraiment plus par praticité quoi, je dirais, que vraiment pour le gameplay. Après sinon l'année dernière à la même période, j'avais acheté Agent Avenue. Un jeu en duo où t'es un agent secret et tu dois rattraper l'autre sur un tout petit plateau, et c'est juste des cartes aussi, donc tu peux facilement le mettre en place, il est joli. Mais je l'avais juste pris parce qu'il était nouveau et que je voulais essayer, mais c'est un bon jeu de voyage d'été quoi, je trouve. Voilà, petit jeu duo quoi, pour jouer au bord de la plage.
3: Oui, et ce qui marche toujours, c'était le jeu avec toutes les maladies virales à travers le monde. Ça, c'est pour toi.
0: Un super jeu d'été à sortir sur la plage.
3: Comment ça s'appelle?
1: Le Pandémie.
3: Le Pandémie, ouais. Voilà.
0: Allez, Axel, nous rejoins.
4: Non, mais parce que j'ai acheté la version Montée des Eaux maintenant. J'ai le jeu de l'été. C'est une version assez collector qui est difficile à trouver. Et donc, c'est la version en Hollande où il faut mettre des digues et il faut arrêter la montée des eaux. Voilà, je suis sur cette version-là cet été.
0: Mais t'as plusieurs versions. C'est pas celle que t'as. T'as d'autres extensions.
4: Après, t'as des extensions du Pandémique sur la Pandémie. Ouais, effectivement, t'as des trucs dans des labos où tu dois développer le vaccin, tout ça. Oui, il y a plein d'extensions différentes de Pandémique, ouais.
0: Bon, on a déjà joué avec Axel. Bon, c'était plus en contexte d'hiver, hein, pas du tout d'été. Mais ouais, t'es un bon joueur.
3: Celle de Hollande, ouais.
4: Ouais, bah, l'avantage c'est surtout que c'est des jeux en coop et c'est quand même une autre façon de jouer quoi. Ça change complètement de façon de jouer. C'est assez intéressant de se battre contre le jeu et pas forcément l'un contre l'autre. Ça, souvent les premières fois qu'on sort ces jeux-là, les gens sont un peu déroutés quoi. Ils disent attends mais comment on joue là? Je comprends plus quoi. Ouais, comment je te bats en fait? Et effectivement c'est pas si simple de battre le jeu. Ouais, ouais, c'est pas gagné à tous les coups. Ouais.
3: Bon, on espère que Amsterdam a encore de belles années devant elle.
4: A priori, on a plus peur de la montée du soleil que de l'eau pour l'instant, mais ouais. C'est pas gagné pour Amsterdam. C'est la première ville à disparaître. Ouais.
3: Bah, la force et respect, parce que on en a vu des canards d'air passer depuis qu'on est au Salagou.
0: C'est vrai. 5 voilà, ou 4 ce soir. Heure,
3: mais voilà. Montée des eaux, forêt qui brûle.
0: Tout parfait ça, pour conclure une émission finalement.
1: Bon, ça, les pieds dans l'eau.
3: Non mais c'est cool quoi, et puis voilà, donc de toute façon continuer à jouer quoi, c'est ça le plus important en fait. Hein.
0: Oui.
1: Ouais, partager, c'est surtout ça moi que j'aime, c'est de vous montrer, de montrer à plein d'autres personnes des nouvelles façons de jouer et de surtout des nouvelles personnes avec qui jouer. Ouais, surtout choisissez bien vos joueurs aussi, enfin choisissez bien, c'est difficile à dire si non toi tu veux pas jouer avec toi oui, toi non. Vous pouvez dire non, enfin si vous le sentez pas c'est peut-être aussi de trouver les bonnes personnes avec qui jouer quoi, et ouais. Tenter de faire
3: des nouvelles choses.
0: En tout cas il y a une bonne ambiance ici, tout le monde joue, il y a des grandes tables qui se font,
1: ouais,
0: on a tout le monde partage, c'est plutôt tranquille quoi. C'est
3: bah oui, et bon voilà, encore une fois Maëva, tu ne seras pas là à la rentrée pour co-animer l'écho du plateau. Encore une fois ça me fait. Mais je penserai fort à toi et je vais essayer de reprendre la relève, en tout cas au moins le temps de
0: oui,
3: 2-3 émissions.
0: Oui, il faut que tu fasses une passation pour que Antoine soit accompagné dans les débuts mais qu'après il prenne son envol de façon seule.
1: Je vais me brûler les ailes.
0: Non, il faut que vous veniez à plusieurs
1: Ah oui, que
0: la compagnie, que tu recrutes un camarade de l'ODEV là, de chez vous.
1: Mais il y en a plein, mais
0: ouais, oui, ils sont timides.
1: Poursuivent la. Ouais. Et puis il y a surtout François Berdeau qui va pas tarder un jour à arriver pour nous parler de ses Mechanimals. Son
0: nouveau
1: jeu.
0: Ça serait bien, oui.
1: Ouais, ouais, il est pas loin. Il vient de sortir un nouveau jeu avec les éditions du Crapaud Céleste. Il est disponible à la compagnie pour le tester. Venez le tester aussi sur les soirées jeux de bénévoles le vendredi. J'en ai pas parlé, mais il y aura des soirées jeux bénévoles. Inscrivez-vous sur le SMS, sur la liste SMS des soirées pour être tenu informé. Mais on continue pendant l'été aussi certaines soirées le vendredi pour les aficionados. Donc, et venez tester le Mechanimals, un jeu de course d'animaux qui sont bio, qui sont un peu qui ont de la mécanique, qui ont des pouvoirs en plus.
0: Oui, oui.
1: Oui, voilà, vous l'avez.
0: Je vois. Les animatroniques.
1: Ah ouais, ouais, non, ouais c'est ça. Il y a un peu de transformeurs d'animaux, ouais, des animaux chroniques, ouais, c'est ça. Ouais.
0: Ok.
1: Ouais, du coup, c'est un jeu de parcours qui va se développer petit à petit avec les tuiles et il n'est pas linéaire ce jeu de parcours. C'est toi qui le développe petit à petit là où tu veux aller, quoi. Et très très bon à tester.
0: Eh ben, on a hâte de pouvoir écouter François du coup nous présenter ce jeu.
1: Ouais, présenter, ouais. Voir comment il a travaillé aussi le dessous des cartes et des pions.
0: Ben voilà, ben en tout cas, merci beaucoup Antoine, merci de deuxième année de radio ensemble pour présenter cette émission. C'était un plaisir de présenter, de parler de tous ces jeux. On se donne rendez-vous à la rentrée.
1: Oui,
3: à la guinguette déjà. À la guinguette la semaine prochaine. On vous attend à la guinguette. Venez
0: à
3: nombreux,
0: l'ODEV,
3: Résurgence,
0: venez nous voir.
3: Festival Résurgence. On vous attend, foufou. Venez nous voir et nous dire bonjour.
1: Il y a plein de spectacles à voir pour tous les goûts.
0: Allez, ben merci à tous et puis à bientôt.
1: À très bientôt, bon été.
3: Bon été! Ouais!
5: Coin, coin!
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Mon oncle, un fameux bricoleur, faisait en amateur des bombes atomiques. Sans avoir jamais rien appris, c'était un vrai génie, question de travaux pratiques. Il s'enfermait toute la journée au fond de son atelier pour faire des expériences. Et le soir, il rentrait chez nous et nous mettait en transe en nous racontant tout. Pour fabriquer une bombe, mes enfants, croyez-moi, c'est vraiment de la tarte. 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

0: Il est minuit à Vichy, une heure à Jérusalem.
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0: Il est 1h à Bonifacio, 4h30 à Pondichéry.
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0: T'as besoin d'autre chose, toi?
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0: Les cauchemars?
2: Ah, en ce moment, je fais toujours le même rêve. Je nage dans la Seine, tout d'un coup, j'avale un rat. Alors j'étouffe et puis je coule. Et en bas, il y a des huîtres, elles m'attrapent les chevilles. Alors je vomis le rat sur les huîtres, le rat, il attaque les huîtres, je remonte à la surface, je prends une péniche dans la tête et là, je me réveille.
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0: Trouvez-vous normal, monsieur, qu'une femme fasse le trottoir?
1: Non, pas du tout. Hein. Du moins, pour le pavé, mais pas le... Disons qu'elle peut le balayer, mais pas le construire, quoi. Pas le pavé, pas le faire, quoi.
0: Et qu'est-ce qui vous fait dire que c'est pas normal?
1: Bon, parce qu'il y a des travaux qui doivent être restés bien dans le domaine des hommes. Hein.
0: C'est plus à un homme de faire le trottoir qu'à une femme.
1: Ça, pour le pavé, disons.

0: les 2 heures à Maastricht et 20 heures à La Havane.
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